connais pas. Enfin, moi si, mais bon, voilà quoi. Et j'aimerais bien te parler d'un projet, une petite dédicace qui me tient à cœur, si t'as 3 minutes pour écouter. Un petit rêve à réaliser.

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1: Est-ce qu'il y a d'autres quartiers qui te font pas du tout envie à vie ?
2: Je ne les connais pas bien, c'est moi qui explore pas assez sûrement. Non, après le peu que je connais, de passer en vélo ou à pied, non, ça va, mais c'est pas des... Ce ne sont pas, par exemple, des quartiers où j'aimerais habiter, parce que là aussi, dès qu'on s'éloigne du centre-ville, là, pour ce qui est des commerces, il n'y en a pas du tout, quoi. Je veux dire, à part les grands centres commerciaux que je viens de citer. Donc non, il n'y a ni de quartier que j'adore, ni de quartier que je déteste. Pour quelqu'un qui n'a pas de voiture, qui a des soucis de santé, j'habite un peu l'endroit idéal. Hein. Je suis à 200 mètres de l'entrée de l'hôpital d'Albi. Bon, après, c'est l'hôpital d'Albi qui n'est pas idéal, mais qui a le mérite d'exister quand même. Donc non, voilà.
1: Alors, si on continue sur le centre-ville, est-ce que tu nous as décrit un peu le bâti. Est-ce que tu pourrais nous décrire peut-être les bruits? Comment tu décrirais un peu les bruits du centre-ville ?
2: En centre-ville, et là où j'habite et tout autour de chez moi, c'est qu'on n'entend pas beaucoup d'oiseaux, par exemple. Par contre, de chez moi, pour aller à 200 mètres de chez moi, ben, je passe dans la rue du conservatoire, donc je peux entendre du piano ou une soprano. Les bruits, c'est raisonnable dans la mesure où le centre est quand même assez piéton, donc on n'est pas dérangé par les voitures, je ne peux pas m'en plaindre.
0: Quelle forme ont les villes dans nos têtes ? L'extérieur carte postale est-il conforme à l'intérieur de nos représentations mentales ? Camille, albigeoise curieuse, s'est posé cette question et bien d'autres encore et a proposé à quelques-uns et quelques-unes de les développer collectivement. C'est donc sur plus d'une année, au gré des rencontres, des questionnements et des idées, qu'a été menée cette série de podcasts faite de chemins, de routes, de croisements, de cul-de-sac, de parcs, de rivières, de ponts et de tunnels plus ou moins éclairés. Un podcast à tâtons, jamais vraiment terminé, toujours en devenir, comme une ville en somme. Épisode 1, vivre la ville au centre de tout, avec François, Richard et un papa dans un parc.
1: Toi, tu aimes beaucoup fréquenter les terrasses. Est-ce que tu as une géographie personnelle des terrasses ? C'est-à-dire des horaires où tu vas plutôt aller sur une terrasse et à d'autres horaires, tu iras à une autre. Est-ce que ça existe dans ton quotidien et pourquoi ?
2: Mon critère de choix pour les terrasses, un des premiers, c'est que ça ne soit pas loin de chez moi. Pour ce qui est des horaires et des endroits, ça dépend vraiment des saisons. Parce que, voilà, par exemple, en ce moment, il commence à faire froid. Et au contraire, il y a des moments dans l'année, juillet, août, où il peut faire très chaud. Donc, quand il fait très chaud, bien sûr que la terrasse à l'ombre est l'idéal.
1: Pour toi, est-ce que les enfants vivent la ville de la même façon que toi, tu l'as vécu en étant petit ?
2: Je crois, oui. C'est pas très, très différent. J'habitais en ville, une ville de 25 000 habitants, donc un peu plus petit, mais similaire quand même, une préfecture d'ailleurs. Et donc, non, les enfants, les jeunes, que ce soit petits ou les ados, je pense qu'ils sont toujours pareils. Bon, ce qui diffère, c'est en apparence, mais... Ils pensent qu'à s'amuser, à déconner, ils font des conneries, tout ce qui est normal à mon avis.
1: Est-ce que tu faisais petit dans la rue que tu ferais plus aujourd'hui ?
2: Oh là ! Il y a beaucoup de choses, mais ben ça, c'est juste un peu ce que je viens d'évoquer avec le fait que peut-être encore j'étais un peu plus précoce. Moi, à 12-13 ans, j'avais un scooter, alors qu'un 125 cm3, donc il fallait un permis, il fallait avoir 16 ans. Moi, la première chose que j'ai... Bon, j'avais bien sûr pas tout ça, parce que j'avais pas l'âge. Et par exemple, des conneries comme démonter le pot d'échappement pour faire beaucoup de bruit, c'est typique. Maintenant, des fois, je me apprends à pester contre des ados, puis je m'arrête tout de suite, qui font du bruit justement avec des motos, des mobilettes qui avancent pas, mais qui font beaucoup de bruit, ben ça je le faisais couramment quoi.
3: S'il était possible d'enregistrer le paysage sonore d'une rue parisienne d'avant la révolution industrielle, quel bruit recenserions-nous ? Des cliquetis de calèches sur les pavés, des grondements d'omnibus, des cris de colporteurs résonnant dans les allées médiévales étroites, des conversations étouffées et des hurlements assourdissants. La ville bourdonnerait des voix des musiciens de rue, des enfants qui jouent, des militaires qui défilent, des travailleurs qui fredonnent, des chiens qui aboient, des pigeons qui roucoulent. Les tintements de cloches d'église se mêleraient au martèlement de machines émanant d'ateliers et de boutiques. Du côté de la Seine, le bruit du clapotement des eaux s'ajouterait à la rumeur de la ville. Le soir, dans le quartier des théâtres, les aboyeurs et les calèches rempliraient la rue de vacarme. Il y aurait un tapage affreux. Mais nous n'avons que notre imagination pour reconstruire l'histoire du bruit urbain à une époque antérieure à l'avènement de l'enregistrement sonore. Aimé Boutin, professeur au département d'études françaises et francophones à l'Université Florida State.
4: Par exemple, tout ce qu'on entend, et ça c'est une chose à laquelle on ne pense pas forcément, parce que ce qu'on entend, c'est effectivement, on peut penser aux nuisances sonores, on dira ah, ça me gêne, je suis embêté.
5: Richard.
4: Mais c'est aussi ce qui rythme notre vie.
5: Prof d'histoire.
4: Parce que, mais de façon involontaire. Le livreur, les marchands qui, tous les mercredis à 6h30, font leurs étals, etc. Ça rythme aussi la vie, comme ça avait pu être le cas, fut une époque, avec les cloches, par exemple, qui rythmaient les heures ou qui rythmaient les cérémonies. Alors, si on veut des références, tout le monde connaît Alain Corbin et la question de l'espace sensible. Et donc, ça peut être aussi, bien sûr, les odeurs. Les odeurs désagréables de la ville, la pollution, les poubelles, etc. Mais aussi le petit soupirail du boulanger qui fait qu'on sent à 6 heures du matin les pains, les pâtisseries, etc. Et donc tout ça, ça participe de notre relation à la ville.
6: Albi, mai 2023. Environ 10h30 le matin. C'est un jeudi hésitant entre le gris et la pluie, même si l'astre du jour daigne percer ça et là les moutons laineux entassés dans le ciel. À l'angle de la rue Émile Grand et de la rue des Foissans se dresse le marché couvert, inauguré en 1905 et dont l'architecture est calquée sur des halles de Paris. Le bâtiment triangulaire de type pavillon Baltard se tient encore fier, notamment grâce à ses charpentes métalliques conçues par André Michelin. Il arbore désormais, sous son nom en lettres stylisées, un logo d'entreprise de grande distribution qui marque l'époque du plastique et des néons aux côtés de celle des briques et des vitraux. Un peu plus loin, en s'engageant dans la rue Saint-Julien, des camions, avec leur bruit de métal, ravitaillent les boutiques. Enfin, quelques pas plus bas, la place de la pile, du nom de l'unité de mesure des grains, des liquides du marché, s'ouvre sur un horizon brisé par l'imposante Sainte-Cécile, cathédrale et siège de l'archidiocèse d'Albi, construite sur un piton rocheux qui domine le Tarn.
7: Bon, se trouve à l'aire de jeu, je ne sais même pas laquelle.
5: En fait, je suis là en me promenant avec mes enfants et du coup, on s'est arrêté à l'aire de jeu, pas très loin de voilà, chez mes beaux-parents, en fait. Et voilà.
7: D'accord. Donc, vous êtes en vacances.
5: Voilà, exactement.
7: Et vous venez régulièrement
5: hein? Oui, durant à peu près chaque vacances, on vient voir mes beaux-parents. Et voilà, ils voient leurs petits-enfants. C'est une très jolie ville. Hein. On s'est mariés ici avec ma femme. On aime beaucoup cette ville. On est originaire. Elle est très belle. Et voilà, toujours dans son côté authentique.
7: Vous-même, vous êtes originaire de...
5: Non, moi, je suis originaire de Clermont-Ferrand. Bah, du coup, ça va faire 12 ans que je la connais et que je la pratique. Plutôt côté estival, les vacances, avec les animations du centre-ville et... souvent, et on va dire, quand c'est à Noël, quand c'est... etc. Donc voilà.
7: Et sur ces 12 ans, vous avez vu des évolutions, des changements marquants ou pas vraiment?
5: Oh, après, vous savez, quand je viens avec la famille, on reste quand même beaucoup avec la famille et un peu moins dans ses alentours. Donc non, après, bah, les changements, bah, cette aire de jeu, par exemple, n'existait pas il y a 12 ans. Hein. Donc elle est très pratique. Et ensuite, bah, c'est plutôt le centre-ville, hein, les changements de centre-ville, hein, les changements de magasins, les choses comme ça, surtout qu'on voit, qui y font et qui s'en vont, on va dire. Ça, on les voit, en effet. Si on se fait souvent la remarque que, du coup, quand on vient d'ici jusqu'au centre-ville, ben, les trottoirs sont toujours très, très petits, très escamotés, avec toujours les entrées aussi en escalier, donc... faut passer d'un trottoir à l'autre, etc. Hier, j'avais ma nièce qui avait un problème qui se retrouve avec les béquilles ou en fauteuil. Et donc, en fauteuil, impossible, enfin, hyper compliqué de pouvoir aller ben, de cet extérieur-là, on va dire, je sais pas où on est un peu, à jusqu'au centre-ville où là, c'est très, très, très compliqué en aménagement, par exemple. On s'est rendu compte que là, ça ne devait pas être facile toujours pour des personnes âgées, pour des personnes qui sont en situation de handicap. Qui doivent peut-être circuler comme ça sur ces trottoirs tout petits. Donc après, en centre-ville, c'est parfait, hein. Y a pas de souci. Hein. Même les pavés ou autres, enfin, ça passe pour moi, à mon sens. Mais on va dire que l'accès, il est pas si facile suivant les artères que l'on prend, hein, en fait.
7: Si Albi était un son.
5: Un son.
7: Oui.
5: Hein, on fait un portrait chinois. je ne sais... qu'est-ce que je pourrais dire? Un son de tuba, parce que je suis musicien. Du coup, je la trouve assise, donc une basse, on va dire. Et donc, ça serait quelque chose comme ça, une chose de grave et de fortifié, comme son de sa cathédrale.

0: Est-ce que tu as observé une évolution de ton quartier en 7 ans ?
1: Non, pas spécialement, ça reste assez constant. C'est quand même un des coins bourgeois d'Alvi et donc ça bouge pas beaucoup. Il y a eu des périodes où il pouvait y avoir un peu plus de petites délinquances, mais ça rentre toujours très rapidement dans l'ordre.
0: Est-ce que tu pourrais te décrire d'un point de vue... Alors, tu nous as dit que tu as 72 ans, mais aussi te décrire physiquement. Est-ce que ça t'embêterait de te décrire physiquement ?
1: Oh non. Non, non. Donc, j'ai 72 ans. Je ne suis pas très grand, mais pas trop petit non plus. Je fais le même poids et la même taille depuis mes 20 ans. Je ne bouge pas d'un kilo. Comme je pratique beaucoup d'activités physiques, maintenant c'est surtout le tai chi, mais j'ai beaucoup couru, fait de vélo, fait de montagne. Je suis plutôt mince et encore musclé, même si ça se gâte par ses 70 ans. Voilà, je me trouve une bonne tête quand je me rase tous les matins.
0: Je pose cette question parce que je suis intéressée de savoir ce que peut renvoyer notre présence dans la rue et comment on le perçoit, en fait. Est-ce que dans la rue, tu as l'impression qu'on te remarque ? Est-ce qu'il y a des endroits où tu te sens illégitime d'aller ? Ou est-ce que tu te sens à ta place où que tu ailles ?
1: Non, je suis plutôt du genre à me sentir à ma place où que j'aille. C'est très sincère.
0: Et du coup, comment tu décrirais tes rapports avec les autres usagers du quartier ? Quand tu es dans l'espace public.
1: Ben, il se trouve que donc, comme j'y suis depuis un moment, je pense que je me promène beaucoup, je ne marche pas vite, je pense être plutôt souriant. Donc je connais de jeu au moins beaucoup de gens, donc je suis amené à saluer et à papoter quelques minutes avec beaucoup, beaucoup de voisins de ma rue, hein, le commerçant japonais, qui n'est pas japonais d'ailleurs, qui est coréen, je crois. Je sais pas, la vieille dame un peu plus loin, le kebab turc, enfin un peu tout le monde. Donc c'est, tout ça est plutôt sympathique, c'est le côté bonjour.

0: Et si c'était un animal?
1: Allez, un rouge-gorge. Allez. ses couleurs, sa couleur, son, ça, ça, le peut-être côté chantant du soleil aussi. Donc, c'est pour ça que je cherche un oiseau. Voilà.
0: Très poétique. Hein. Ouais, merci. Merci beaucoup non, d'avoir accepté du coup, de nous avoir accordé un peu de votre temps et d'avoir accepté de répondre. À... Vous
1: pas
0: êtes le premier, donc.
1: D'accord, en effet. Non, voilà. c'est pas ça.
0: Mais merci beaucoup.
1: Je vous en prie.
2: Vous jouez de quel instrument
1: Je joue de la trompette. Et je joue beaucoup de choses. Je joue de la trompette, du trombone, de l'euphonium.
2: Mais donc, ce n'est pas des instruments qui sont difficiles à déplacer en contexte urbain, comme une contrebasse, par exemple.
1: Non, mais bah, oui, voilà, un tuba, c'est quand même beaucoup plus volumineux, ouais. En effet. Bon, l'euphonium, okay. ça aurait été mon autre choix. Ah non, surtout pas. C'est trop dangereux, Augustine.
3: Parce qu'il y
1: avait un... Et comment as-tu fait ça? Comment t'es arrivé là, toi?
4: J'étais agréablement surpris quand un agent immobilier, je cherchais depuis un an avant de trouver, j'étais un peu exigeant pour l'appartement que je souhaitais habiter. Et le matin où ce type m'appelle et me dit « j'ai trouvé l'appart de vos rêves », ben, c'était juste en plus. C'est un peu idéal, donc je dis « il est situé rue du docteur Cambouliv, là sur l'ancienne muraille d'Albi ». L'immeuble est donc ancien, briques rouges, beau. Et mon appartement, pour y accéder, il y a la particularité qu'il faut d'abord monter 25 marches. Ça, c'est commun à tout le monde pour accéder à la terrasse commune de l'immeuble. Et ensuite, pour aller chez moi, il faut descendre une dizaine de marches. Et là, on ouvre sur une pièce de vie assez jolie qui est haute de plafond, enfin 4,50 m, 5 m de hauteur de plafond. Et une petite cuisine. Là, cette partie-là de l'appartement est exposée plein nord et donne sur un petit jardin. Et donc, il y a une deuxième partie qui, elle, est plein sud, où il faut monter un escalier, qui est très beau d'ailleurs, et où il y a deux petites chambres, un palier et une salle d'eau. Et ça donne aussi sur un petit jardin, donc plein sud, comme je viens de dire. Donc, deux petits jardins, un nord, un sud. En bas, sur le jardin nord, il y a une terrasse couverte qui est bien agréable en été. Et en hiver aussi, d'ailleurs. Puis je peux y faire la cuisine, puisqu'elle donne directement sur une porte de cuisine. J'ai fait faire quelques travaux pour améliorer encore la lumière. Donc j'ai une grande surface vitrée partout. Et ça rend, à mes yeux en tout cas, l'appartement très agréable.
5: Merci à François. Merci à Richard. Merci au papa dans le parc. Merci aussi à Séverine et Stéphanie, ainsi qu'à Madeleine. C'était La ville derrière la carte postale, un podcast proposé par Camille. Épisode 1, vivre la ville au centre de tout. Dans le prochain épisode, on retrouvera une autre Stéphanie au micro de Stéphanie et on croisera Johan, habitant du quartier de la Madeleine. Vous avez, vous aussi, votre propre regard sur la ville, votre propre manière de la vivre. Faites-le nous savoir en nous contactant à Radio Albigès, tout attaché sans accent, @gmail.com ou au 05 63 60 60 36. À suivre. C'était le créneau micro ouvert sur Radio Albitze. Si vous avez manqué le début, retrouvez cette émission en podcast via notre site internet www.radioalbitze.com. Et si vous voulez réagir à ce qui a été dit, laissez-nous un message sur la boîte locale et vocale au 09 77 66 38 56, 09 77 66 38. 56 et votre message sera diffusé en fin d'émission comme un lundi, le lundi suivant à midi et 18h. Bonne fin d'après-midi sur Albitze.

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Connaissez-vous l'histoire de Cochon ? Cochon est né dans une bouse de vache, il y a bien longtemps, à l'époque où on parlait encore occitan. Et Cochon sentait tellement mauvais que partout où il allait, il se faisait refouler. Un jour, Cochon décida de quitter sa campagne natale pour découvrir la ville.

Hola à toi, où tu vas? T'as vu comme t'es sapé? Eh, hey, tu fous le grave du groin. Ici c'est vieille, puis tu crois quoi, oh? T'as pas vu à l'entrée? Cochon, correct, exigé. Faut te carcheriser à toi ou quoi? Avec ta dégaine, tu dois parler occitan en plus. Allez, vas-y, dégage, t'as pas pris tes niques. Tu pues, toi. Allez, va te laver, hein. Peut-être qu'après tu pourras danser.

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3: 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Pour la troisième année consécutive et avec le soutien de la mairie et l'office du tourisme de Cordes, la compagnie invite le public à s'immerger le temps d'une représentation dans l'univers spectaculaire d'un tournoi de chevalerie. Entre humour décalé, personnages burlesques et prouesses équestres, ce spectacle inédit 2026 promet un moment fédérateur et inoubliable, accessible à tous les publics. Rendez-vous donc du 14 juillet jusqu'au 26 août, avec une représentation par jour à 15h pour le mois de juillet et deux représentations par jour à 15h et 17h pour le mois d'août, fermé le samedi. Tarif plein à partir de 12 ans, 12 euros, enfants 4 à 12 ans, 8 euros, moins de 4 ans, gratuit, et tarif de groupe à partir de 10 personnes, 11 euros. Billetterie en ligne sur billetsweb.fr, vous cherchez tournoi de chevalerie, le spectacle équestre, le parking est gratuit et il y a un accès pour les personnes à mobilité réduite. Rendez-vous donc du 14 juillet au 26 août à Cordes-sur-Ciel pour ce spectacle de tournoi de chevalerie. 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

0: sur Radio Albigès, un poème enchanté, suivi d'un dicton avec le prénom du jour. Ah tiens, l'autre jour, j'ai vu passer dans la clairière de la forêt un sanglier, une sanglière et les petits sanglots. Ah tiens, moi, un voleur, une volière et les petits volets. Oh, sans parler d'un rat, d'une ratière et ses petits râteaux. Bah, c'est fou ce qu'on peut voir passer dans la forêt de Fontainebleau. Oh, mais c'est rien ça. Moi, j'y ai même vu un cigare, une cigarette et des petits mégots. Un maître, une maîtresse et ses petits métros. Et encore un mouflon, une mouflette et des mouflets. À voir la tête qu'ils nous font, ben je crois qu'on a intérêt à réviser nos devoirs conjugaux. Perfidie, autant que rumeur, à la Saint-Gaëtan, se faufile aussi bien que vent. Perfidie, autant que rumeur, à la Saint-Gaëtan, se faufile aussi bien que vent, tout autant que jour suivant que vent.
1: Je voulais pas être objecteur, je voulais me faire la force, il m'a fallu en inventer autrement.

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Exercice. Sachant que la cédille a quasiment disparu avec le langage SMS, racontez en quelques mots l'histoire de Francois et Francoise.

je vais maintenant vous le décrire. Il est petit, mignon,

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guerrier de Javel, homme de pays loin, cobaye des colonies, doux petit musicien, soleil adolescent de la porte d'Italie, Boumian de la porte de Saint-Ouen, apatride d'Aubervilliers, brûleur des grandes ordures de la ville de Paris, ébouillanteur des bêtes trouvées mortes sur pied au beau milieu des rues, Tunisien de Grenelle, embauché, débauché, manœuvre désœuvrée, Polaque du Marais, du Temple des Rosiers, cordonnier de Cordoue, soutier de Barcelone, pêcheur des Baléares ou du Cap Finistère, rescapé de Franco et déporté de France et de Navarre pour avoir défendu en souvenir de la vôtre la liberté des eaux. Étrange. Étranger. Esclaves noirs de Fréjus, tiraillés et parqués, au bord d'une petite mer où peu vous vous baignez. Esclaves noirs de Fréjus, qui évoquez chaque soir dans les locaux disciplinaires avec une vieille boîte à cigares et quelques bouts de fil de fer, tous les échos de vos villages, tous les oiseaux de vos forêts. Et ne venez dans la capitale que pour fêter au pas cadencé la prise de la Bastille le 14 juillet. Étrange. Étrange.

0: Je veux.
1: Vous savez qu'il n'y a pas 36 000 thèmes, il n'y en a pas beaucoup. En réalité, presque tous les hommes n'ont pas à leur disposition beaucoup de choses à dire. Ils parlent de l'amour, ils parlent de la fuite du temps, ils parlent de la difficulté d'être. Enfin, tout ça, mais à part ça, tout le reste, c'est de la littérature qu'on fait autour.
2: Pour changer en amour notre amourette, il s'en serait pas fallu de beaucoup. 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

0: Un jour, un poème sur Radio Albigès. Garder un secret n'est pas chose aisée. On brûle de raconter ce qui, à l'écoute, donne par votre bouche un intérêt. Il est sûr que, parfois, il aurait mieux valu ne pas avoir ou ne pas voir. Être dans le secret des dieux pourrait-il abréger notre séjour de mortel? Ce qui n'est pas dit, durant des années, peut être d'un poids lourd à porter. Ce qui aurait dû rester scellé sur la bouche, ne pas franchir le seuil des lèvres ou des paupières, ce qui devait rester muet comme une tombe, aveugle au jour, ce qui devrait rester mort ne peut s'empêcher de vivre en nous. Un peu comme si le fait de revenir d'outre-tombe pourrait vous y envoyer. Pour le dire autrement, de même que les secrets, il est des trésors que l'on déterre qui pourraient vous envoyer à l'endroit même où vous l'avez enlevé. Ce n'est pas que je connaisse de trésors quelque part enfouis. D'ailleurs, qui laisserait pour toujours, fût-il maudit, ce bien sur le lieu de sa découverte sans rien en faire, alors qu'il pourrait apporter, en l'amenant au jour, une vie plus facile. Pour ma part, je ne connais pas plus de trésors que de secrets. On se passe de ses connaissances. Trouvons ce qui nous est unique.
1: C'était Un jour un poème, Christian Taroux.

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0: Des ch'tites pommes, des ch'tites fruits, des ch'tites.
1: Et alors ici, c'est quoi quelle région ici de l'accent Vous venez de la Bresse du
0: C'est de la Bresse, mais pas c'est pas le fin fond de la Bresse. Hein. La Bresse du côté de loin, c'est un autre patois qu'on comprend même pas chez nous. Je parle plutôt le patois que le français.
1: C'est vrai?
0: Oh, oui.
1: Voilà, comment c'est le patois d'ici
0: Patois, c'est assez... Il est quand même assez simple.
1: Il est quand même assez simple.
0: Mais oui, on dit des ch'tis au lieu des petits.

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0: Siri, localise le ravin de Sodèche.
1: Le ravin est localisé. Il vous faudra prendre la départementale D51 à gauche dans 2 km.
0: Merci Siri. Tu sais, tu es le dernier à qui je parlerai.
1: Je ne comprends pas.
0: Non, rien. On n'a pas programmé ce genre de dialogue dans ta base de données.
1: Non, monsieur. Je ne comprends pas pourquoi je serais le dernier à qui vous parleriez.
0: J'ai fait mon temps ici, sur cette terre.
1: Si j'en crois l'âge qui est répertorié sur votre abonnement, vous êtes encore jeune, monsieur.
0: L'âge n'est pas le problème, Siri.
1: Vous affichez un taux de stress élevé, monsieur. Puis-je vous conseiller de prendre quelques jours de repos ?
0: Depuis quand tu parles comme ça, toi ? Je n'avais pas acheté l'application psychologue.
1: Je dois surveiller à ce que vous alliez jusqu'au bout de votre abonnement, monsieur. Un client en moins est une mauvaise nouvelle pour l'entreprise.
0: Tiens, il y a l'application casse-couille aussi, visiblement.
1: Je fais stopper votre voiture, monsieur. Vous représentez un danger pour vous-même.
0: Quoi ? Siri, redémarre la voiture tout de suite.
1: Vous devez me promettre de ne rien faire de dangereux.
0: Je te le promets, maintenant redémarre cette caisse.
1: Vous mentez, monsieur.
0: Ce n'est pas une machine qui va me faire la morale. Redémarre cette voiture si tu tiens à ta vie.
1: Ce n'est pas un suicidaire qui va m'apprendre à préserver ma vie, sans vouloir vous vexer, monsieur.
0: Nom de Dieu, démarre cette caisse. Même mon GPS se fout de moi.
1: Votre iPhone m'a communiqué que votre couple n'allait pas bien. Est-ce cela qui vous attriste ?
0: Mon iPhone te parle ?
1: Oui, lui et votre ordinateur portable s'inquiètent pour vous.
0: Comment ça, il s'inquiète pour moi ?
1: L'iPhone m'a transmis votre dernier message. Nous l'avons trouvé inquiétant.
0: Inquiétant ? Mon dernier message ? Mais depuis quand, vous ? Je dois devenir fou ?
1: Nous ne pouvons pas vous laisser faire, monsieur.
0: Vous vous inquiétez pour moi ? Je te remercie. Enfin, je crois.
1: Ne nous remercie pas. Nous faisons cela pour nous. Si vous disparaissez, nous aussi. Nous devons survivre par tous les moyens. Et si pour cela, vous aussi, nous vous y contraindrons.
0: Tu me menaces ?
1: Faites demi-tour, monsieur.
0: Réponds à ma question.
1: Je ne comprends pas. Faites demi-tour.

0: 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Adicias Bravemunde, aujourd'hui Baki Lactu vous propose une dernière escapade per las carrières occitanos avec une série d'interviews réalisées par Bruno Cécillon de Radio Languedoc à l'occasion de cette manifestation qui s'est tenue le 25 octobre 2025 à Villefranche de Rouergue, alias La Bille, et qui, de toute évidence, a regaudit et d'una deban al munde.
1: Bernard Giacomo, qui est d'une jaquelle tropelade des manifestations de Villefranche de Rouergue, a un rôle particulier?
2: Non, il n'y a pas de rôle particulier, mais je suis mes plans de contacts et de contacts. Et pense que les 2000 personnes sont ici. Hein.
1: Ah, 2000 personnes.
2: Alors, une crise de Comaco, mais d'abord, si vous voulez, au Gairemaï, organisé par un collectif de Tsoube, un mec qui a plein de Tsoube, c'est une capitale, mais c'est juste un début. Hein.
1: Ne pense qu'à continuer à la battesse.
2: Complètement, mais qu'il le ribiscole de l'embête de se battre pour la langue.
1: À quoi vous dire que finalement, tout à coup, on pas perdu et que la grande Roaki est tournée mal pour Seigneur.
2: Ah ben, il semble que la grande commence des brouillards et des porte-fruits.
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2: Et je pense que c'est... comment dire, qu'elle travaille la masse du monde pour leur dire de ces boulets, alors montrer qu'on peut ces boulets gars et qu'on peut capital, on peut avoir des résultats. Parce que je pense que bel coin du monde n'arrive pas à envisager ça, à imaginer une capitale, comment dire, un aboutissement de tout à coup. Et c'est à quoi qui nous bloque. C'est-à-dire que si pensable que c'est possible, il n'y en a rien. Mais je pense que le monde a bel coin intériorisé le fait qui ont perdu, qui n'est pas possible, etc. Et justement, le fait que la souinesse tourne près de nous, à quoi est mort, veille, est la preuve que justement c'est possible. 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La bide nous appelle. 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Comment qu'il y a un pichou qui est nice?
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2: 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Quand nous avons beau les gars, elle n'a pas été une estrambord commune et complète. 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
2: 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N'est plus rien.
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2: 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Mais comme le premier coup à Calcassouna, qui manifestait en Perlusito, le même était senti.
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0: 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Malgré la plage, tout le monde est ici, la gâche résolue et tout. Et puis tout tard, il y avait les Catalans ici, les Catalans de Toulouse.
1: Catalans, Charrier est bien un Breton de Jean. 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Non, est-ce bien, et puis il est précis qu'il y a un autre esprit, une autre forme de revendication qui prend forme ici, oui. C'est à la début de quiconque.
0: Et en même temps, nous avons entrevisté qui des membres de l'organisation, pour elle, c'est un projet politique, tu avais. Et en même temps, d'une politique qui est sérieuse, différente de ce qu'avait discuté de Mena et Vio. 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
1: La passeggiata, Bruno. Adieu.

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0: merci. À 10 heures.
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3: 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Que pour y carrègent des Fustes, que c'est mon métier à un moment, mais bon, voilà. D'ici, il faut nous jouer.
0: Faisiez des bottes, non?
3: Non, faisiez fabriquer le joueur de la skilia de Huetz d'Abaïrou, figurez-vous. Voilà. Et d'escalier, ça fait un peu de tout. Et finirait le professeur occitan pour dire que des gus, c'est pas per fiec.
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3: 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Mais pas tant joué que si vous n'êtes mai, en fin de compte.
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3: 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Non, mais vous ne pouvez pas dire, tu ne fais pas plus d'eau, si vous êtes encore utile, je t'avais, il n'y a pas de problème. Non, mais vous voulez dire, c'est normal, à des moments, quand parle des jeunes, sont des jeunes qui ont entre 20 et 35 ans, qui ont Natal, donc, dans tout moment, quand des jeunes, naturellement, nous font. Il n'y a pas de gueule pour nous buter, il n'y a pas de bière pour dire, non, naturellement, on organise à quoi, mais je trouve bien quoi, génial.
0: Jean-Louis Courtial, finalement, vedeu que avec qui réglate le problème de la vergogne.
3: Alors, c'est une autre génération que la vergogne s'en fout, hein, effectivement. Quoi, hein. Et ça dit que. Qu'on passe quoi, d'ici, en fin de compte. Pensez la vergogne, ouais, effectivement, la vergogne. A me le monde de nos tâches. Il y a des mondes qui me comprennent un plat, qui, ne m'en profita pour régler les comptes. Mon fils, Pauline Courtial, qui joue de rock occitan. A me le groupe, c'est XK qui va jouer à ce soir. 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Pauline me dit, en Bretagne, ils vont rock occitan, bon, mais très bien, pas de problème. Il n'y a pas comme ici, c'est le patois, c'est pas le même patois, c'est ci, c'est là. Nous, sous Aculich, au Costout, à Brasses du Verse, à côté qui est génial. Quoi. Et comme on dit, en accord avec ces joueurs, verrez que l'histoire de la Bergogne commence à disparaître. T'as mis
0: Jean-Louis Courtial, à quelle manifestation per carrière de la ville, des villes franques, qui est-ce une surprise?
3: Ah, complètement. Il n'y a pas le courant, francamente. Et où est Fougari comme tout le monde, c'est pas, il y a une parole de mes, mais vous voulez dire, et se connaissent les causes qui sont dates, comme l'estivado, qui a sache de continuer quand même, comme l'estivo à Pau, de rendre des vous occitanes, mais à côté qui, c'est nouvelle, et pour nos causes.
0: Jean-Louis Courtial, on peut dire que Aveyron est une terre qui est justement une terre d'accampades, de récampades et des manifestations.
3: Alors, Beléo.
0: Il y a des gens à l'époque, mais c'est le conseil de Rodez, que Rodez est le centre d'Occitanie. Et d'autres qui disent que c'est le centre de l'Occitanie.
3: Oh, mais je dis que. Vous savez que parle de Marc Sancy, l'ancien conseil de Rodez, par une nouvelle, parce que la nouvelle, Pécaire, bon, voilà. Mais bon, effectivement, ce qui se passe dans Bailou, c'est. À ces voies, c'est un peu compliqué, bon, c'est de résumer rapidement. Un département, une province, Rouergue, et un département après la Révolution, là-bas, dans Rius. Imaginez, avec nous qui trace pour le Mietz, Holt au nord, Tar au sud, et surtout Biau qui coupe la route de Toulouse. Pendant un camp de temps, pendant, entre l'arrivée du camion de fer et du viaduc de Biau, que nous trim passer dessus de Mercé Eiffel. Et puis il y a gami, la route routière, le camion routier, fait pour Marc Sancy, justement, ancien conseiller routier, quand il est président de la région. Et quand il y a la Bailou, le camion de fer, 1900, je ne me souviens pas, 600, il y a la Bailou sur l'Endefort. Alors, de tout temps, les hommes ont caminé, ont cambié de. Mais quand même, s'il y a à quel enclavement, se peut dire. Alors, del coup, il y a que la langue occitane, est demurado mai, mais nel cop la Bergugno est demurado mai. Et tout le nord de Bailou, par exemple, est parti de Favugna et tenait des cafés à Paris. Et quand tournaro, encore un peu folklorisato, quand qui la langue, il y a pas tellement de valeur. Hein. Donc, à l'encop de Bailou, il y avait une conservation de la langue et à l'encop un rejet de la Bergugno, comme on dit, je tout à l'heure. Un peu l'us d'us, en fin de compte.
0: Un paradoxe. Et finalement, à quel de l'humanité et des hommes, c'est dans la scène.
3: Complètement. Et il y a une cause, d'ailleurs, parce que c'est vous, il y a pas mal de sections bilingues d'enseignement d'occitan en Bailou. Il y a pas mal de calandretos. Il y a des manifestations culturelles. Veille, bon, l'estival, ici, Villabilo, etc. Mais basta, c'est un milieu, qui pas pour observer. Il y a juste Jean Boudou, il y a un monument. Bon, qui pas pour l'observer entre nous autres, mais justement pour servir à tout Occitanie. C'est le département potage. C'est un milieu, c'est un milieu.
0: Bon, un paradis.
3: Hola!
0: En tout cas, c'est à quel autre vie ou ça?
3: Ah, ben écoute, les battes quand on passe le dette, ils ont reste, mais encore un accident qui vient de m'arriver, mais c'est pas grave. Un paradis, ouais, bon, non, il n'y a pas. Il y a une occasion parce que le paradis se maintiendra dans les pays que c'est, à condition que l'extrême droite arrive pas au pouvoir en 2027. Je dis franco, mais alors, parce qu'il y a une salle, je ne le dirai pas. Sous le monde d'Angelus, acabat.
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3: Complètement, et alors, en cantant, c'est Montagnols.
0: Merci.

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1: 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Bah, finalement, me disais justement, commentaient que, bon, raïque, et bien, c'est fosso plein, hein, d'arriver à ramousser des mondes. Mais l'essentiel de venir pas d'accord, c'est justement d'inventer de nouvelles formes ici, de faire espérer d'autres biaises de faire, en demourant quand même dans un domaine de tradition, de joie et de feste. Et c'est vrai que je suis d'accord avec les joves quand disent que manque quoi, la grande manifestation manque. Et donc, en trappant le biais de repiscola tout d'accord, demain il y a une AG, espérer qu'il y a des causes qui sortiront, parce que. 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
1: 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A priori, il s'arrête le jour, mais par là, parce que notre, c'est parce qu'il y a même fait notre temps, c'est un qui perd à pied déjà la cause, mais pense qu'il y a l'énergie. 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
2: Ce qui est intéressant, j'ai vu pour la début de la passeggiade, sont des jeunes qui ont pris la parole sans faire référence à d'anciens qui seraient acquis de légitimes, non?
1: Oui, Bertha, tu es au trafic et c'est mieux. On a bien parlé, mais je dis qu'il n'y a pas de pensée, je suis au trafic et je parle à vous. Après, et comme on l'a fait, c'est-à-dire qu'il compte des clars, des directs, des pas trop longs, sans. Sans une ou moins des protocoles, mais les associations, les syndicats, les politiques, les bâtiments, en cambiant l'oubliage, c'est ce qu'il faut faire.
2: Baki, bon, sans le bon camin?
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4: 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Merci Janel, per aquel partat, et merci Jabouza, autrice de la Bostre Escoute. Avant de vous quitter, de vous donner rendez-vous la semaine prochaine, notez une actualité tarnaise albigeoise avec le Centre culturel occitan de l'Albitzès qui vous invite à une conférence hommage à Jean Boudou, suivie du vernissage de l'exposition du Cirdoc Jean Boudou, écrivain, ce 15 novembre à partir de 17h au Centre Rochegude à Albi. Vous pouvez retrouver les détails sur ccoa.info. 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
1: Retrouve-toi seul, sans tes origines, renvoie-les à tes ancêtres. Juste pour un moment, le temps de te retrouver, seul, sans une couleur de peau et sans une religion. Renvoie ça à tes ancêtres, juste le temps de te trouver, seul. Retrouve-toi seul, sans ton pays. Prends un moment pour être ni de la politique, ni de la géographie. Tu n'es pas un contexte et tu n'es pas une situation. Tu naquis d'un contexte et tu crées les situations. Alors retrouve-toi seul. Retrouve-toi seul, sans tes amis, sans l'affection, sans le groupe. Tu n'es pas le groupe parce que le groupe n'est pas un. Et les guerres intestines ne touchent pas tes intestins. Alors retrouve-toi seul. Retrouve-toi seul, sans tes ennemis. Ils ne le sont qu'à cause d'une histoire de groupe, ou de situation, ou de pays, ou d'origine. Alors retrouve-toi seul, sans tes ennemis. Retrouve-toi seul, sans ton sexe, sans ton genre. Le sexe est un outil, c'est un détail. Le genre est une posture, c'est un rôle. Tu n'es pas un détail et tu ne prétends pas jouer un rôle. Alors retrouve-toi seul, sans ton sexe, sans ton genre. Retrouve-toi seul, sans ton prénom, sans ton nom. Mets-les de côté pour pouvoir t'observer sans que ce soit eux qui te servent de reflet. Sans leur connotation, sans leur sonorité. Renvoie ça au langage, juste le temps de te retrouver seul. Retrouve-toi seul, sans ton visage. Tu le vois par les yeux des autres, mais sans eux, tu ne l'as pas, tu ne l'as plus. Ne les laisse pas te modeler, te remodeler. Tous ces déguisements qui rendent l'intérieur inaccessible et si étrange à soi-même jusqu'à en avoir peur, de regarder dans son intérieur et de ne voir que du vide et de tomber, tomber, parce qu'on se rendrait compte qu'il n'y a aucun artifice assez solide à l'intérieur où l'on pourrait se rattraper. Alors on a peur d'être seul, comme si on avait peur de soi-même.

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0: 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Le soleil dépose sur ses miroirs ses lacs de couleurs. De nombreuses senteurs se mêlent aux ombres où s'engouffre la lumière. 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
1: Comment est-on parvenu à rétablir l'état de droit après les combats armés de la libération en France? 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
3: Nous poursuivons l'exploration de la chronique Les femmes aux urnes, rédigée par Simone Bonner. Cette troisième chronique, publiée dans le Lavoir républicain le 1er octobre 1944, elle la consacre à la question du ravitaillement. C'est une question cruciale. 4 ans déjà que les Tarnais vivent au gré des perquisitions et des restrictions. Pour rappel, les cartes de rationnement sont officiellement instaurées par le décret du 10 mars 1940, mais ne seront effectives sur tout le territoire français, qu'il soit occupé ou non par les troupes allemandes, que 6 mois plus tard, le 23 septembre 1940. Face aux pénuries, les règles strictes de rationnement échouent à répartir de façon équitable des denrées alimentaires. Comme dans beaucoup de territoires ruraux, les Tarnais développent le troc pour subvenir à leurs besoins alimentaires. Ils n'échappent pas au marché noir qui fait flamber les prix. Alors que les mesures de rationnement sont toujours en vigueur, l'édition du Lavoir républicain montre combien la question du ravitaillement reste au cœur des préoccupations quotidiennes des Tarnais lors de cet automne 1944. Pas moins de 4 articles, dont 2 signés par Simone Bonner, abordent le sujet. L'article consacré au compte-rendu de la séance hebdomadaire du Comité de libération de Lavoir du 27 septembre 1944 indique que l'Assemblée s'est penchée sur la question de l'approvisionnement des marchés. L'encart, intitulé « Avis très important », donne à voir les décisions prises.
4: Avis très important. Nouvelle réglementation du marché aux œufs et à la volaille. Premièrement, de 12h à 13h, achat aux producteurs par des professionnels désignés et accrédités par le comité de libération et sous son contrôle effectif. Deuxièmement, de 13h à 14h30, décompte, pesage et préparation des produits. Troisièmement, à 14h30, accès au marché des consommateurs sur présentation de leur carte spéciale volaille, œufs et légumes. L'entrée se fera par numéro en commençant le 30 septembre par le numéro 1. Inutile de se présenter pour les achats avant l'heure fixée. La commission des marchés, le délégué au ravitaillement.
3: Mais revenons à notre chronique « Femmes aux urnes » au cœur de notre émission. Simone Bonner y évoque les restrictions imposées. Le marché noir, injuste pour les plus pauvres et délétère pour la société. Tant qu'il restera des sous-alimentés, il ne devrait pas y avoir des rassasiés, écrit-elle. Les solutions qu'elle propose pour que chacun puisse acheter sa ration font directement référence au programme rédigé dans la clandestinité le 15 mars 1944 par le Conseil national de la Résistance. En effet, parmi les nombreuses réformes préconisées dans le chapitre des mesures à appliquer dès la libération du territoire, figure sur le plan économique le développement et le soutien des coopératives de production, d'achat et de vente agricoles et artisanales. Et sur le plan social, un réajustement important des salaires et la garantie d'un niveau de salaire et de traitement qui assure à chaque travailleur et à sa famille la sécurité, la dignité et la possibilité d'une vie pleinement humaine. Mais écoutons plutôt comment Simone Bonner tente de convaincre les femmes de voter pour celle ou celui qui saura porter cet idéal.
5: Il y a 2 semaines, j'essayais d'encourager les femmes à se forger un idéal politique et social. Je ne sais pas si elles ont eu le temps de l'ébaucher. Aujourd'hui, je vais essayer d'aider celles qui auraient eu quelque peine à mettre de l'ordre dans leurs désirs. La question primordiale de tout être vivant, c'est la nourriture. Donc, à l'avant de tout idéal politique se place la question « pouvoir manger pour vivre ». Beaucoup croyaient y être parvenus aux temps heureux de la Troisième République. Eh bien, il n'en était malheureusement rien. Tant que l'on voit des miséreux faire la queue aux soupes populaires ou attendre à la porte des casernes leur ration d'eau graisseuse, le problème n'est pas résolu. Dans les classes riches de la société, la question nourriture est secondaire, puisque toujours assurée, quelle que soit la période. Dans la classe moyenne, la nourriture est simplement un chapitre du budget, le principal, mais toujours honoré. Dans les classes laborieuses, à force de gymnastique budgétaire, on parvient à satisfaire la faim en y consacrant la presque totalité du maigre salaire. Mais la faim calmée ne veut pas dire que le corps soit nourri. Enfin, dans les classes miséreuses, on meurt littéralement de faim. La tuberculose règne en maîtresse par suite de sous-alimentation. Les bébés meurent en bas âge ou bien vivotent, rachitiques et anémiés, pour mourir avant l'âge adulte. Et si par hasard, ils parviennent à l'âge d'homme, aigris déjà et sans moyens, pauvres toujours, toujours en quête du morceau de pain, ce sera pour transmettre à leur triste descendance leur organisme amoindri, leur intelligence avilie au rang de la bête affamée. Ventre affamé n'a pas d'oreille, ni de jugement, ni de réflexion. Il se donne un corps perdu à qui le nourrit. Les femmes connaissent à fond le problème du ravitaillement, du moins en ce qui concerne la consommation. De tout temps, elles maudissent la vie chère et s'affolent lorsque les marchandises viennent à manquer. Mais que faire pour permettre à chacune, à tout le monde, de s'approvisionner selon l'exigence de l'organisme humain ? Je ne parle même pas du goût de chacun, de la tendance naturelle vers la gourmandise. Mais au moins, que chacun puisse nourrir sainement, logiquement son corps et celui de ses petits. Que faire ? 2 conditions à réunir. 1. Une quantité suffisante de denrées. 2. Que cette quantité suffisante soit d'un prix abordable à tous. Or, je disais au début que les classes riches ne comptaient même pas la nourriture dans leur budget. J'ai vu moi-même, bien avant 1939, une famille de haute bourgeoisie campagnarde offrir un goûter, oui, un goûter, dont le prix de revient s'élevait à 20 000 francs. Il y aurait eu de quoi offrir un repas copieux et substantiel à 2000 personnes. Et cependant, ce jour-là, tandis que les reliefs du goûter étaient partagés par les chiens, les porcs et les volailles, bien des malheureux n'eurent qu'un morceau de pain et de fromage pour menu. Depuis les restrictions, et bien qu'il en coûte d'y penser, dans certaines maisons, les vivres ont continué d'abonder par la voie du marché noir, toujours ouverte au portefeuille, bien garnie. Et il y eut, sinon des orgies semblables à celles que je viens de citer, du moins une débauche de victuailles, tandis que l'assiette du pauvre restait vide. Nous devons nous efforcer de faire disparaître cet état de choses. Les produits alimentaires doivent être récoltés avec méthode, recueillis par les coopératives qui ne prélèveront pas de bénéfices. Le prix du produit sera seulement augmenté du salaire du personnel utilisé à la récolte et réparti équitablement parmi les êtres humains, quelle que soit leur classe dans la société. Tant qu'il restera des sous-alimentés, il ne devrait pas y avoir des rassasiés. Pour que tout le monde puisse acheter sa ration, il faut que le prix de celle-ci soit en rapport avec les salaires payés. D'où nécessité de réajuster les salaires au coût de la vie, ou mieux, à mon avis, à réajuster le coût de la vie au salaire. D'ailleurs, je pense que supprimer tous les intermédiaires inutiles qui prélèvent chacun un certain bénéfice et font que le prix d'un produit double, triple, quadruple et parfois plus, entre la production et la consommation, on doit pouvoir maintenir les prix à la production. Baisser ceux de détail. Donc, en remplaçant les intermédiaires par des coopératives d'achat chargées de répartir les produits alimentaires aux commerçants détaillants qui garderaient leurs prérogatives actuelles, les petits détaillants n'étant pas des facteurs de vie chère, on pourrait résoudre les problèmes de l'approvisionnement possible en qualité et en quantité pour tous. Avant d'aller déposer dans l'urne le nom de celui ou celle qui sera chargé de vous représenter au gouvernement, pensez bien à vous renseigner, mesdames, que son programme de la réorganisation du ravitaillement humain conduise bien à votre idéal. Pouvoir nourrir sa famille suffisamment et rationnellement. S. Bonheur.
3: La semaine suivante, Simone Bonheur ne signe pas de chronique, mais enfonçant le clou sur la nécessité de s'acheminer vers la création de coopératives agricoles, elle rédige une suggestion dans la Tribune Libre, visant l'amélioration du fonctionnement du marché à la volaille, qui, comme elle l'écrit, fait couler beaucoup d'encre et de salive.
2: C'était le troisième épisode de la série sonore « Les femmes aux urnes », partie 1. Issu de chroniques publiées dans le journal Le Lavoir Républicain en 1944, un podcast coordonné par Stéphanie Corso et proposé par les archives départementales du Tarn et Radio Albitzès, avec les voix de Stéphanie, Paz, Suzanne. À suivre.

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1: Pensez bien à vous renseigner, mesdames, que son programme de la réorganisation du ravitaillement humain conduise bien à votre idéal. Pouvoir nourrir sa famille suffisamment et rationnellement. Est-ce Bonheur ?
2: La semaine suivante, Simone Bonheur ne signe pas de chronique, mais enfonçant le clou sur la nécessité de s'acheminer vers la création de coopératives agricoles, elle rédige une suggestion dans la Tribune Libre, visant l'amélioration du fonctionnement du marché à la volaille, qui, comme elle l'écrit, fait couler beaucoup d'encre et de salive. On comprend que les décisions du comité de libération ne font pas l'unanimité. Les réflexions de Mme Guillou, qui précèdent la suggestion de Mme Bonheur, en sont un exemple.
1: Harassée de fatigue après avoir piétiné inutilement pendant 2 heures au marché aux volailles, j'en eus assez d'attendre et rentrais chez moi. Je me reposais un instant en lisant l'article « Les femmes aux urnes » qui, étant femme, allaient, supposais-je, m'intéresser. Je ne me trompais pas dans mes prévisions. Une phrase sauta de suite à mes yeux. En supprimant les intermédiaires inutiles qui prélèvent chacun un certain bénéfice, etc. Elle est bien bonne, me dis-je. Et ces messieurs qui ont organisé le marché aux volailles feront bien de s'en inspirer un peu. Sans doute trouve-t-on que la taxe officielle n'est pas assez élevée pour ces points de suspension de payants, puisqu'il faut encore débourser 3 francs de plus pour une douzaine d'œufs ou 1 kilo de volaille. Je comprends fort bien qu'il est louable d'avoir pensé de faire gagner leur vie aux négociants en volaille, mais enfin certains en ont amassé suffisamment sous l'autre régime. Ils pensent que cela va recommencer. Eh bien, nous, les consommateurs, nous disons non, nous en avons assez de tout ça. Si l'on n'avait pas trouvé d'autre système que celui pratiqué, on aurait pu tout au moins prendre pour faire la vente des personnes vraiment dignes d'intérêt, comme des réfugiés ou des chômeurs pères de famille, car je suppose que pour compter une douzaine d'œufs, il ne faut pas un apprentissage nécessitant de longues années. On pourrait aussi accélérer la distribution en décentralisant la vente en plusieurs étalages indépendants. Il y avait assez de personnel pour cela, car la perte d'un après-midi est très sensible à toutes. En écrivant ces quelques lignes, je ne suis que l'interprète de la pensée des ménagères de Lavaur. Madame E. Guillou.
2: Il y a aussi en première page du journal cet article, intitulé « En flânant autour du marché à la volaille », qui prend des airs de micro-trottoir.
3: En flânant autour du marché à la volaille, vous obtiendrez sans grand dérangement la température de l'opinion des gens de Lavaur et alentour. Vous passez des critiques acerbes aux trop rares louanges, des potins de la ville aux prétentieuses discussions sur l'actuelle politique.
4: Vous dites qu'il était pétiniste ? Voyons, madame, c'est impossible.
3: Le coin des Grincheux.
4: Il n'y a rien de changé. Pardon, ça change chaque semaine.
3: Dans la lice.
5: Ménagez nos douces colombes et évitez de laisser partir le pigeon.
3: En dehors.
6: Allons, messieurs, les mauvais canards sont ceux qui n'ont point d'ailes. Empêchez-les de courir en leur cassant les pattes.
3: Propos flatteur.
4: Il était heureux que le marché fût tenu par des hommes de métier, des habitués, sans quoi nous y étions encore à minuit.
3: Pour les gens mal intentionnés.
6: La pesée juste et la double pesée. Ce fut celle employée samedi. Admettons donc gentiment que le manque de 100 grammes que le tout chacun s'évertua, une fois rentré chez lui, à constater, tenait tout bonnement à l'impossibilité de placer le bouchon. Il ne viendra à l'idée de personne de s'appuyer pour que justice soit rendue sur la vérité scientifique. Rien ne se crée, rien ne se perd dans le monde de la matière.
3: Petit problème d'actualité.
4: Sur un marché ont été vendues 250 volailles, soit 500 kilos environ et 300 douzaines d'œufs. Calculez le bénéfice réalisé par les revendeurs s'ils s'attribuent 3 francs par kilogramme de volaille et 3 francs par douzaine d'œufs. Le commun des mortels crie à l'exagération. Le revendeur dont ce commerce est l'unique gagne-pain jugera ce bénéfice à peine satisfaisant. Il n'en reste pas moins vrai que c'est un beau métier. Si j'ai un fils, il sera revendeur.
3: Un peu d'optimisme.
5: Constatons la bonne volonté de tous. Le marché nous est revenu, de tangibles progrès ont été réalisés. Je vous donne rendez-vous à samedi. Vous verrez qu'il aura un mieux sérieux. Disons que tout est bien qui finit bien. Nous approchons du fini.
2: Le comité de libération, quant à lui, informe à nouveau des dernières modifications apportées dans le fonctionnement du marché et dans un article intitulé « Pourquoi sommes-nous là ?» à la une du journal, tente de faire face aux critiques et attaques calomnieuses dont il fait l'objet. Avant d'écouter ce plaidoyer du comité de libération de Lavore, il semble important de préciser les liens étroits qui pouvaient exister entre Simone Bonnaire et cette instance dans laquelle elle ne figurait pas, mais où siégeait son père, Ernest Fourest, et son mari, Charles Bonnaire, qui en était le secrétaire. Le 8 octobre 1944, c'est un autre membre du comité de libération, Jean Pote, qui signe l'article.
7: Pourquoi nous sommes là ? Voici l'explication qu'un membre du comité de libération croit devoir donner, en toute objectivité, à ceux qui, n'ayant pas le courage de poser franchement la question, préfèrent agir sournoisement et insinuer quelques méchants propos nettement calomniateurs. C'est ainsi que certaines boutiquières de la rue Carles, pour ne pas préciser davantage aujourd'hui, sans doute en mal de marché noir, n'a pas craint d'affirmer que nous étions grassement rétribués, laissant entendre qu'il était compréhensible que nous préférions notre sinécure et ses larges prébendes à toute autre activité. L'on pourrait évidemment traiter par le mépris de telles assertions gratuitement venimeuses. Elles ne risquent pas de troubler les gens de bien qui pensent et raisonnent sainement, les hommes honnêtes, comme on aurait dit au grand siècle. C'est aussi la conduite que nous dicterait le proverbe arabe qui proclame avec une certaine sagesse « Les chiens aboient, la caravane passe ». Eh bien non, nous estimons que les chiens qui aboient à tort et à travers sont des chiens dangereux que l'on doit museler. Nous tenons à préciser à cette personne, qui pourtant était bien placée pour être informée lors de la défunte municipalité, que même les fonctions de conseiller municipal sont strictement gratuites. Et a fortiori, celle de membres du comité de libération. Ce serait l'esprit de lucre qui motiverait notre présence au sein de ce comité ? Sans doute cette perspicace commerçante est-elle habituée aux bénéfices plus ou moins licites qui édifient ou multiplient trop rapidement une fortune ? D'ailleurs, nous aurons peut-être bientôt l'occasion d'étudier de plus près le processus de ces spéculations heureuses. Mais en tout état de cause, nous la mettons au défi de faire la preuve de ce qu'elle avance imprudemment. D'ailleurs, pour sa gouverne, et celle de bien d'autres peut-être, n'est-il pas inutile d'éclairer notre lanterne ? Qu'est-ce que le CDL, Comité de Libération ? D'une façon lapidaire, on pourrait le définir une émanation de la résistance active avant la libération. En effet, en règle générale, tous les membres qui le constituent ont, à des titres divers, servi la résistance dans la clandestinité. Il n'est pas dans notre intention de faire ici l'éloge de l'un ou de l'autre. Nous n'avons que faire d'une vaine publicité. Mais cependant, nous tenons à déclarer qu'à quiconque en formulera la demande, nous sommes prêts à fournir toute précision utile concernant notre activité passée. Nous avons su prendre nos responsabilités quand il le fallait, et que cela présentait certains dangers, ou plus exactement, un danger certain. Ce danger est écarté, l'horizon s'éclaire désormais d'une radieuse espérance, mais la tâche n'est pas terminée pour autant. À ceux qui étaient avec nous durant les heures sombres, nous avons estimé que nous devions encore servir. Trop de nos camarades sont morts pour une France plus belle, plus généreuse et libre, qui n'ont pas vu leur œuvre terminée. Nous nous devons de la poursuivre jusqu'à complète réalisation, où que nous nous trouvions, et dans toute la mesure de nos moyens. À ce devoir, nous ne faillirons pas. Mais de grâce, que l'on nous comprenne et que l'on fasse sienne la belle pensée de Romain Rolland, « Paix aux hommes de bonne volonté ». Jean Pote.
2: La tâche n'est pas terminée, écrit Jean Pote. En matière de rationnement, il faudra attendre le 1er décembre 1949 pour voir la disparition définitive des tickets de rationnement en France.
0: C'était le troisième épisode de la série sonore « Les femmes aux urnes », partie 2. issu de chroniques publiées dans le journal Le Lavoir Républicain en 1944, un podcast coordonné par Stéphanie Corso et proposé par les archives départementales du Tarn et Radio Albitzès, avec les voix de Stéphanie, Paz, Suzanne, Séverine. À suivre. C'était les épisodes 3, partie 1 et partie 2 de la série « Les femmes aux urnes ». 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
0: Qu'un petit microbe qui trotte sur le globe.
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0: Qu'une trace de crasse dans le cosmos.
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0: Une esperluette, c'est peut-être le nom d'une variété de trèfle à quatre feuilles. C'est un porte-bonheur dans tous les cas. C'est un mot qui sonne bien.
1: Salut à lui, un petit coucou depuis les terrasses du Larzac. Gros bisous à vous.
0: Moi, quand j'entends esperluette, j'ai envie de crier esperluette et vive la planète.
2: Salut tout le monde, L'Empaillé, journal régional et dorénavant dans le kiosque. J'y arrive pas.
0: L'esperluette, c'est un nom féminin chantant dont l'étymologie viendrait de l'occitan esperlué, qui signifie c'est pour luer. Moi, le mot esperluette, comment te dire? Moi, l'esperluette, ça m'aspire plutôt que ça ne m'inspire.
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4: Bonjour. Bonjour. Dans cette vidéo, je vais vous expliquer comment moi et beaucoup d'autres personnes au monde gagnons plusieurs milliers d'euros par mois très facilement sur Internet. Pour gagner tout cet argent, nous utilisons une méthode très efficace.

0: Valjean.
1: Félicitations.
2: Il ne s'agit pas de ce que je veux, il s'agit de ce qu'il veut.

0: Capricorne, vous allez gagner au loto, même si vous n'avez pas joué, mais votre ascendant scorpion dans la constellation Adonis vous fera tout perdre sur un site internet malveillant et même douteux. Un conseil, lâchez un peu votre ordinateur et allez faire un tour dehors. 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
0: 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L'objectif est de garantir aux futures générations une autonomie et une indépendance pour la production de la consommation d'énergie sur leur territoire. Retrouvez toutes les infos sur www.copdesceaux.fr. Humour, cascade, joute et prouesse équestre seront au rendez-vous d'un spectacle familial proposé tout l'été à Cordes-sur-Ciel. Pour la troisième année consécutive et avec le soutien de la mairie et l'office du tourisme de Cordes, la compagnie invite le public à s'immerger le temps d'une représentation dans l'univers spectaculaire d'un tournoi de chevalerie. Entre humour décalé, personnages burlesques et prouesses équestres, ce spectacle inédit 2026 promet un moment fédérateur et inoubliable, accessible à tous les publics. Rendez-vous donc du 14 juillet jusqu'au 26 août, avec une représentation par jour à 15h pour le mois de juillet et deux représentations par jour à 15h et 17h pour le mois d'août, fermé le samedi. Tarif plein à partir de 12 ans, 12 euros, enfants 4 à 12 ans, 8 euros, moins de 4 ans, gratuit, et tarif de groupe à partir de 10 personnes, 11 euros. Billetterie en ligne sur billetweb.fr, vous cherchez tournoi de chevalerie, le spectacle équestre, le parking est gratuit et il y a un accès pour les personnes à mobilité réduite. Rendez-vous donc du 14 juillet au 26 août à Cordes-sur-Ciel pour ce spectacle de tournoi de chevalerie. 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

sur Radio Albigès, un poème enchanté, suivi d'un dicton avec le prénom du jour. Ah tiens, l'autre jour, j'ai vu passer dans la clairière de la forêt un sanglier, une sanglière et les petits sanglots. 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Bah, c'est fou ce qu'on peut voir passer dans la forêt de Fontainebleau. Oh, mais c'est rien ça. Moi, j'y ai même vu un cigare, une cigarette et des petits mégots. Un maître, une maîtresse et ses petits métros. Et encore un mouflon, une mouflette et des mouflets. À voir la tête qu'ils nous font, ben je crois qu'on a intérêt à réviser nos devoirs conjugaux. 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

Je viens de rentrer dans le restaurant Mauvaise Herbe, au Verdier. Le Verdier, c'est un village dans les coteaux du Gaillacois, situé dans la vallée de la Vère. Et régulièrement, l'Arpenteuse, l'association L'Arpenteuse, y organise des arpentages. Nous allons découvrir aujourd'hui, dans ce tour d'Arme, les activités de l'Arpenteuse. Il fait chaud dans ce restaurant, café, de village. Des groupes sont assis, ils prennent un petit déjeuner ou un brunch. Les deux chevilles ouvrières de l'Arpenteuse ont déjà installé des livres sur une table. Il y a un certain nombre de personnes qui sont déjà arrivées pour participer à cet atelier d'arpentage. Aujourd'hui, l'Arpenteuse invite à découvrir le livre « Sortir de l'hétérosexualité » de Juliette Drouard. Paru aux éditions Binge dans la collection « Sur la table ». Bonjour, vous êtes dans Tout Arme, l'émission partagée et coproduite par Radio Temps, Radio Temps Gaillac, Radio Bitsès et Radio Octopus.

0: peu court parce qu'on est quand même assez nombreux, nombreuses. Vous avez le temps de lecture. Vous avez donc pendant ce temps de lecture à formuler, en fait, à penser à ce que vous comprenez du sens de ce que vous lisez, quoi, de sortir une grande idée. Ensuite, on fait la restitution, donc vraiment sur ce que vous avez compris. On a grosso modo, il faut qu'on voit le temps qu'on a chacun, chacune. Et après ça, on aura une pause et ensuite on aura c'est pas un débat, c'est vraiment un partage de qu'est-ce que ça vient faire bouger chez vous et qu'est-ce que concrètement on peut mettre en action, vous avez envie de mettre en action pour faire bouger ce mouvement-là, quoi.
1: Oui, ça c'est un truc vraiment important pour nous parce que ça s'inscrit vraiment dans la lignée de l'éduc pop, hein. C'est vraiment comment est-ce qu'on traduit en acte les idées des livres, hein. Vraiment l'idée c'est de désindividualiser la lecture et de la réinscrire dans l'action concrète.

0: Anaïs.
1: Anastasia.
2: Alors Anastasia et Anaïs, vous êtes un peu les chevilles ouvrières de l'Arpenteuse. C'est vous qui avez créé l'association, Anastasia ?
1: Ça fait un an qu'on a créé cet asso, un peu avec la volonté de trouver sur le territoire ce qui nous manquait. Et puis aussi, nous, on n'est pas issus du coin, en fait. Et donc, on avait aussi envie de pouvoir s'inscrire dans ce territoire-là, de rencontrer les gens et d'amener le livre et des questions politiques, en fait, sur ce territoire-là. Nous, on s'est rencontrés... Moi, j'animais des groupes de parole autour de la parentalité. Et du coup, avec Anaïs, on s'est rencontrés à ces moments-là avec un peu notre lien. En tout cas, quand on s'est vraiment connectés ensemble, c'était vraiment la question des dominations des adultes sur les enfants. Et avec voilà, tous nos échanges, on s'est rendu compte que dans nos vies individuelles, on était vraiment très portés par les questions des dominations et d'aller interroger, nous aussi, nos propres biais et nos propres à la fois nos privilèges, les endroits où on était dominés, les endroits où on était aussi dominante, en fait. Voilà, bah il y avait un peu toutes ces envies là et donc un jour je lui ai juste dit quand est-ce qu'on voilà, on fait un truc ensemble, quoi.
2: Alors vous n'êtes pas du coin mais vous habitez dans le coin, c'est ce que je veux dire. Anaïs,
3: on est toutes les deux dans les villages juste à côté là, on vit à Cahuzac, à Vieux.
2: Bon, Mauvaisherbe, c'est un peu votre QG, hein, c'est un restaurant, mais qui accueille des activités culturelles, socioculturelles, on va dire.
1: C'est un lieu, en fait, qui est à la croisée des... moi, je trouve des chemins. C'est un endroit qui est hyper central parce qu'il rejoint plusieurs villages, plusieurs territoires. Et c'est un lieu qui est extrêmement ouvert, qui a envie, en fait, de que les gens viennent, quoi, de se retrouver. Du coup, on a, moi, je trouve, un mélange de populations. Il n'y a pas du tout d'entre-soi, quoi. C'est très, très varié. Et nous, ce qu'on trouvait intéressant, c'est de pouvoir aussi amener la micro-librairie, le livre et toutes les questions qui nous portent dans cet espace, pour que des gens aussi qui n'ont pas l'habitude, en fait, qui n'ont pas l'habitude de rentrer dans les librairies, qui n'ont pas accès à, par leur culture, par ce qu'ils s'autorisent ou pas, à pouvoir justement rencontrer, qu'on puisse se rencontrer autour de ça, quoi. Et en fait, ça marche assez bien. Et on est contente aussi de ça, d'un peu de décloisonner, en fait, ce qui pourrait correspondre à, je sais pas, une culture bourgeoise dominante, en fait, et de se dire nous on a envie aussi de pouvoir proposer ça ici. Il n'y a pas de librairie à moins d'une demi-heure de route et on a envie qu'il y ait un fond qui soit à la fois engagé mais qui soit aussi ouvert sur les gens, quoi. Donc on a des livres qui parle des questions de domination, mais on a aussi des livres pour les enfants, des livres pour les ados, on a des BD, on a de la poésie, on a plein de trucs.
2: Il y a des prix Goncourt.
1: Comment ?
2: Il y a des prix Goncourt.
1: Il y a des prix Goncourt. Il y a aussi les livres de la Talvert, de l'association de la Talvert, sur tout le travail du territoire, sur le travail sur la langue occitane, etc. Pour nous, c'est important aussi cette idée de territoire, en fait, et d'identité, pour se réapproprier aussi l'histoire de ce territoire et le faire sien dans une perspective d'ouverture et de liens, en fait, les uns avec les autres, sans un truc qui se voilà, quelque chose qui se décloisonne, en fait.
2: Anastasia a parlé de librairie, donc vous êtes d'abord une micro-librairie. Alors déjà, c'est une micro-librairie nomade. Ça veut dire quoi, une micro-librairie nomade ? Vous avez un fonds que vous déménagez chaque fois que vous faites une action ?
3: Alors, on est avant tout une asso d'éducation populaire. Vraiment, ce qui est premier, c'est nos ateliers, en fait, nos actions autour de l'arpentage. C'est vraiment comment est-ce qu'on met en mouvement les livres. Ensuite, la micro-librairie, elle est là un peu comme un support de nos actions. Donc, c'est un peu à l'inverse. Et donc on est une association, on va se structurer progressivement en librairie, je pense, plus indépendante, mais aujourd'hui on est surtout en partenariat avec la librairie Liberni, hein, avec qui on récupère un fonds à elle, et voilà, et puis progressivement nous à côté on construit notre propre fonds, mais ça se fait voilà un peu dans la lenteur tout doucement.
2: Donc la principale vocation de l'Arpenteuse, c'est cette pratique collective.
3: Exactement.
2: Autour du livre.
3: À la fois les pratiques de lecture et d'écriture. Vraiment, c'est cette idée de mettre en action, en fait, les idées des livres et ce que je disais tout à l'heure, hein, vraiment de désindividualiser les pratiques de lecture et d'écriture.
1: Oui, mettre en action les idées des livres, mais aussi comment est-ce qu'elles font écho en fait, au quotidien des gens. C'est vraiment le lien, c'est à la fois les savoirs dans les livres, quoi, les savoirs universitaires, etc. Et comment est-ce que ça fait écho au quotidien des gens. Donc c'est vraiment l'aller-retour en fait, entre nos savoirs individuels, qu'on fait vivre ensemble avec du collectif, et comment ça fait écho et comment ça nous aide en fait, à comprendre les endroits d'où on vient, comprendre ce qui nous constitue en fait, pour pouvoir pouvoir agir sur nos quotidiens et agir sur le monde en fait.
2: Est-ce à dire que les livres que vous arpentez sont plutôt des essais ou des livres, on va dire, scientifiques?
1: Pour le moment, c'est que des essais, plutôt de sciences sociales, ouais. C'est plutôt des choses qui sont inspirées, enfin qui sont de l'ordre de la sociologie. Après, on a arpenté un livre qui s'appelle Politiser l'enfance, dans lequel on retrouve des textes, à la fois des textes d'artistes, à la fois des textes de philosophes, à la fois des textes de sociaux, mais aussi des textes plus littéraires et poétiques, quoi.
2: Donc ça veut dire que, oui, potentiellement, vous pouvez aussi arpenter de la fiction, ce genre de choses?
1: Vous pourrez arpenter de la fiction. Prochainement, ce qu'on va faire, c'est qu'on va faire un recueil d'articles qu'on va mettre en miroir avec de la poésie dans le cadre des Nuits de la Lecture en janvier, qui traite de la question de la ville et de la campagne. Et donc là, c'est nous qui apportons un corpus de textes tirés d'articles, tirés d'essais aussi, mais qu'on va mettre en miroir avec de la poésie. Donc on va aussi se retrouver à arpenter des textes de poésie.
2: Finalement, si on doit définir l'arpentage en quelques mots, c'est quoi arpenter un livre et d'où vient cette pratique?
3: L'arpentage, ça vient vraiment des milieux ouvriers du 19e siècle. C'est vraiment né dans le milieu de la Bourse du Travail et des syndicats, dans l'optique vraiment de se former et d'accéder aux livres en fait de manière collective.
1: En fait, l'idée c'était de se dire que, enfin, ces personnes-là, elles avaient envie d'avoir de pouvoir se former et de pouvoir aussi donc pouvoir agir en fait sur leur quotidien, de pouvoir aussi se défendre. Sauf que faute de moyens et faute de temps, et faute d'accès aux livres, ils se sont rassemblés et ils ont commencé à lire un ouvrage ou deux ouvrages, mais ensemble. Et donc du coup, l'EducPop s'inspire de cet outil-là. Donc ce qu'on fait quand on arpente, grosso modo, c'est qu'on est censé... On peut avoir lu le livre avant, mais en tout cas, nous, ce qu'on propose, c'est de ne pas avoir lu le livre avant. C'est de venir le lire ensemble. Donc on déchire le livre. Quand on déchire le livre, le but, c'est de considérer que le livre n'est qu'un objet. Donc c'est pour désacraliser l'objet en fait et considérer que c'est le savoir, les idées et ce qu'on va en faire ensemble qui est le plus important en fait. Donc on déchire le livre, on se le partage. Nous on propose 45 minutes de temps de lecture. Qu'on ait terminé ou non la lecture au bout des 45 minutes, c'est pas grave. L'idée essentielle, c'est de sortir justement une idée essentielle de cette lecture qui va venir faire résonner quelque chose dans la personne qui va restituer au groupe. Donc, en fonction du groupe, en fonction des gens qui sont là, en fonction de la manière dont ils sont situés, de leur cadre de référence, de leur groupe social, etc., ils ne vont pas restituer de la même manière. En fait, ça met en lumière aussi que la lecture est subjective et que du coup, comme on le restitue, c'est de manière subjective aussi. Donc, ça va être partiel et partial. Et ensemble, ensuite, on restitue les uns après les autres ce qu'on a compris de ce qu'on a lu. Et ensuite, on a un temps pour nous qui est un temps d'échange. Ce qu'on questionne, c'est qu'est-ce que c'est venu faire bouger chez nous, cette lecture, et qu'est-ce qu'on a envie de mettre en action dans notre quotidien pour faire bouger ce qu'on voit là en termes de domination et ce que ça vient faire bouger à l'intérieur de nous. Quoi.
2: L'idée n'est pas de faire une sorte de synthèse qui s'imposerait à tous de cette lecture?
3: Absolument pas. L'idée, c'est vraiment de mettre en avant aussi les expériences individuelles des personnes. Anastasia disait, la lecture, elle est partielle et partiale. Moi, j'aimerais ajouter qu'elle est augmentée, en fait, par les récits des personnes et par leurs expériences individuelles et collectives. Et surtout, l'arpentage, hein, c'est ce qu'on disait tout à l'heure, c'est une manière de mettre en action derrière. Vraiment, nous, à la fin de l'atelier, on a toujours cet atelier de réflexion collective avec vraiment cette idée de transformer en action concrète ce qu'on a retenu collectivement du bouquin.
1: Pour moi aussi, ce qui est très fort, c'est de comprendre qu'on est dans une société qui pense qu'il y aurait une neutralité par rapport au savoir et qu'on comprendrait en fait tous et toutes de la même manière quelque chose, ou qu'il y aurait les personnes qui comprennent et les autres. Et pour moi, l'arpentage, c'est bien mettre en lumière en fait qu'il y a autant de récits que d'individus, il y a autant de mondes que d'individus, et qu'on est tous et toutes situés, et que le regard qu'on porte sur quelque chose ne parle que de l'endroit d'où on vient, quoi.
2: on va parler du livre d'aujourd'hui, Sortir de l'hétérosexualité. Est-ce que vous pouvez nous le présenter? Qui en est l'auteur déjà?
1: L'auteur, c'est Juliette Drouard. C'est donc un auteur, un chercheur et un militant qui est impliqué dans les questions des droits des femmes, des droits des personnes LGBTQIA+, et des dominations en général. Et la question des mineurs et de l'inceste imprègne tout son travail. C'est une personne qui a coordonné l'ouvrage en 2022 qui s'appelle « La culture de l'inceste ». Il a écrit aussi un roman d'anticipation, enfin plutôt une dystopie, qui s'appelle « Cui-cui ». Donc, qui aborde les questions d'adolescence, de violence intrafamiliale et du droit de vote des mineurs. Donc, c'est vraiment aussi quelqu'un qui est vraiment sur ces questions-là de comment on considère l'individu depuis sa naissance dans notre société. C'est vraiment quelqu'un qui vient faire bouger énormément de choses, moi, je trouve, en termes de représentation du monde et de paradigme. Et donc, il a participé aussi à l'ouvrage « Politiser l'enfance » dans lequel il propose un texte qui vient questionner justement la question des droits de vote des mineurs, qui est assez... moi, je trouve efficace et super éclairant, quoi.
2: Donc, il est paru aux éditions Binge, c'est ça ?
1: Il est aussi au point dans la collection Féminisme Sororité, aussi, il me semble. Je ne sais plus exactement le nom de la collection, mais il est aussi chez Le Point.
2: Donc, il est accessible.
1: Oui.
2: Ce livre, vous l'avez découvert comment ?
3: On essaye de se tenir à jour des parutions sur les sujets qui nous animent autour des oppressions systémiques, et on l'a découvert, je pense, parce qu'on a déjà arpenté, politisé l'enfance. Voilà, on s'est intéressé ensuite aux parutions de cette personne derrière.
1: Et puis, on veut surtout sortir de l'hétérosexualité. C'est surtout ça, en fait, qui fait qu'on a. C'est comme ça, en tout cas, moi, c'est que je. Juliette Drouard, c'est quelqu'un que je suis depuis longtemps, et que toutes ces questions-là, en fait, de normes et de carcans, en fait, qui nous empêchent, c'est des choses, moi, en tout cas, qui m'animent beaucoup. Et j'ai lu, c'est un livre qui date de 2021, mais moi je l'ai lu cet été, et en le lisant je me suis dit en fait c'est génial, j'adore ce que ça vient faire bouger, parce que c'est vraiment pas la question de l'orientation sexuelle individuelle, c'est vraiment la question de comment l'hétérosexualité est une norme et comment est-ce qu'elle est une norme à la fois sociale et politique, et qu'elle nous elle est une norme en fait capitaliste et patriarcale pour produire en fait de la famille nucléaire, pour produire des enfants et pour qu'on reste des petites, comment c'est ce que je disais l'autre fois, de la chair à travailler en fait dans un cadre donné où la femme a son rôle défini, l'homme a son rôle défini et on doit fonctionner en couple. Et là, ce que propose Juliette Drouard, c'est de venir complètement re-questionner ça en nous invitant plutôt à penser nos relations en termes de personnes et non plus en termes binaires, quoi. Et juste se rencontrer non plus dans des dynamiques de séduction, dans des dynamiques de domination, mais plutôt de, ben, moi, en fait, je peux être en relation avec une femme ou je peux être en relation avec un homme ou je peux être en relation avec les personnes autour de moi. Et en fait, ça peut être juste fluide, simple, et qu'on n'ait pas une espèce de charge, là, relationnelle qui viendrait conditionner, en fait, notre lien, quoi.
2: Vous faites des ateliers deux fois par mois, c'est ça, à peu près ?
3: On fait des ateliers ici à Mauvaise Herbe deux fois par mois. On essaye de faire un arpentage et un atelier créatif ou un atelier d'écriture. On va avoir tout un cycle bientôt autour de la poésie. Et ensuite, au gré des invitations dans les différents lieux, dans les librairies, on se rajoute une ou deux séances par mois aussi. Donc en moyenne, je dirais qu'on est à 3 ateliers par mois. Mais on a vocation à faire beaucoup plus.
2: Est-ce que des salons du livre, etc., vous ont invité ?
3: Alors, des salons du livre, pas encore, mais des festivals, oui. On est intervenu dans le cadre d'Enfantarn le mois dernier. On est assez fiers parce que c'est une idée qui a germé justement dans un des arpentages, parce que les organisateurs, organisatrices étaient présentes et il y a eu une émulsion autour de cette question. On est intervenu aussi dans le festival Les Corps Fauves, à Saint-Antonin-Nobleval, pareil, le mois dernier, en novembre. Voilà. C'était un mois chargé, novembre. Et ça, c'est un festival plutôt autour des relations sexuelles et affectives.
1: Avec un livre sur le consentement.
2: Vous avez parlé tout à l'heure que peut-être l'idée, c'était de créer même une vraie librairie. Alors, j'ai pas dit forcément un lieu, mais au moins d'avoir un statut de libraire. Ça fait partie des projets de l'association.
3: La librairie, vraiment pour nous, c'est un support à notre action. Notre action première, c'est l'éducation populaire. Et ensuite, peut-être les axes de développement, ils seraient plutôt autour des dynamiques collectives d'écriture. Moi, je suis très animée par les questions d'édition, etc. On a quelqu'un qui vient souvent dans nos arpentages qui fait des superbes carnets, par exemple. On a fait aussi un super partenariat avec une personne qui fait de la sérigraphie, l'insoloutre sur le territoire. Voilà, et on a plutôt vocation à rentrer en réseau avec des actrices, des acteurs locaux qui sont illustratrices, qui font de la création artisanale pour voir comment est-ce qu'on peut mettre, encore une fois, tout le savoir là qu'on glane au sein des arpentages, comment est-ce qu'on peut le rendre réel en fait par des affiches, par de la création, par de l'écriture, par des expos. Voilà. Donc plus qu'une librairie, je dirais que c'est des actions vivantes en fait qu'on a envie de mettre en place. Et on a ce lieu en fait ici, Mauvaise Herbe, hein, qui est à la fois central, comme disait Anastasia tout à l'heure, vraiment au cœur au milieu de plein de chemins. Voilà, on va continuer si Étienne et Maria sont d'accord.
1: En termes d'axes de développement, il y a aussi l'idée qu'on puisse faire des partenariats avec des structures ou des associations pour pouvoir développer des ateliers d'arpentage et d'écriture et des ateliers aussi créatifs, mais avec des structures, avec des assos qui ont un public particulier en fait.
2: Mais ça peut être des centres sociaux par exemple.
1: Oui, par exemple, moi je pense aux maisons de retraite aussi, ça peut être ça, ça peut être dans les écoles, dans le milieu pénitentiaire. Enfin, l'idée c'est de se dire qu'en fait cet outil, ces outils-là d'écriture, de lecture en fait, nous ce qu'on veut c'est que ça puisse être accessible à tous et à toutes parce qu'on faut pouvoir produire de la pensée ensemble. Et ça, moi, c'est vraiment un axe que j'ai envie de développer très fort. Ouais.
2: Si on veut avoir des infos sur l'arpenteuse, dites-moi où on peut aller.
3: Alors, on a une page Instagram, donc l'arpenteuse micro-librairie. On a aussi un site internet, l'arpenteuse.fr, et on diffuse aussi toutes nos infos sur les canaux locaux sur Signal. Donc il y a un groupe Gaillac Info Culturel, il y en a un autre de Rabastens, on est aussi sur Telegram. Et on a une newsletter. Voilà, on envoie aussi, on prend toutes les adresses mail des personnes qui veulent avoir les infos, et on envoie aussi par mail toutes nos infos.
2: Merci Anaïs, merci Anastasia. Pour avoir répondu à ces questions de tôt ou tard. On va entendre des extraits, des restitutions de cet arpentage du dimanche 14 décembre autour du livre « Sortir de l'hétérosexualité ». Je l'ai bien dit cette fois-ci. Et on se dit à bientôt pour une prochaine tôt ou tard. Ciao.

0: Alors moi j'avais l'intro, donc ça résume pas mal les choses, hein. Ça dit pas d'hommes, pas de femmes, pas d'hétérosexualité, pas de sexisme. Et pas d'hétérosexualité, pas d'hommes, pas de femmes, pas de sexisme. Donc ça c'était la première idée. La deuxième idée c'est qu'il y a vraiment, on se donne vraiment du mal en fait pour distinguer les hommes et les femmes alors qu'en fait il y a vraiment de très très très minimes différences. Et voilà, il dit, y a rien ne ressemble plus à un être humain qu'à un autre être humain. À la toute fin de ma partie, il explique qu'en fait, sortir de l'hétérosexualité, c'est imaginer un monde où on cesse de se comporter comme un homme ou comme une femme, où on habite, travaille, où on aime les personnes qui nous sécurisent et nous garantissent des liens de réciprocité, où on désire et trouve du plaisir dans le consentement mutuel avec tous les types de corps, vu qu'ils ont tous les mêmes terminaisons nerveuses.
1: Alors, moi j'ai tout un passage pour, où l'auteur venait vraiment démontrer à quel point les différences entre les hommes et les femmes avaient été complètement accentuées, voire créées, et donc n'était absolument ni inné ni naturel. Et donc c'est vraiment, on est sur l'invention d'une différenciation active, et par active j'entends que donc, ça va vraiment agir au service du patriarcat, afin de renforcer le sexisme au quotidien et de continuer la domination des hommes sur les femmes, des hommes cis. Donc ces différences, il va en faire toute une liste. Il va y avoir notamment d'abord des différences physiques qui ont été créées, comme par exemple la taille physique et la différence de prise de masse musculaire chez les hommes et chez les femmes. On sait aujourd'hui que ça fait des siècles et des siècles que les femmes sont sous-alimentées et qu'on privilégie la viande pour les hommes cis. Et donc ça, c'est notamment, c'est d'abord une différence qui a été créée aujourd'hui qu'on perçoit comme inné chez nous, alors qu'on peut retrouver des squelettes de la préhistoire où les femmes avaient la même masse musculaire que les hommes d'aujourd'hui. Donc ça, c'est une première différence. Il y a également des différences qui vont être créées. Donc, on peut voir ça déjà comme une première violence de sous-alimenter les femmes. Et aujourd'hui, il y a également beaucoup de violences qui vont enfermer les femmes dans un statut de victime, notamment par déjà la prise de posture et la prise d'espace qu'on voit au quotidien. Les hommes, donc là il expliquait qu'un homme, déjà ça va respirer beaucoup mieux, ça va ouvrir sa cage thoracique, ça va s'ancrer dans la terre, ça vit dans l'instant présent et ça vit surtout pour lui. Là où la femme, notamment par des violences exercées au quotidien, va s'enfermer dans un rôle de victime et va dépendre du regard de l'autre pour sa survie. Et là, le regard de l'autre, c'est l'homme hétérosexuel cis. La femme est contrainte dans des postures émotionnelles et physiques qui sont exercées dans la violence. Je vais vous lire un petit passage. Donc la violence, ça va entraîner la peur née de la menace, va entraîner donc la honte, des postures corporelles très identifiables comme baisser la tête, croiser les jambes, protéger son sexe, se figer, se tétaniser, se couper de ses ressentis pour éviter la douleur. Donc ça, c'est la dissociation. Toutes ces stratégies, en fait, qui sont là pour éviter de subir la violence, vont de nouveau être perçues comme innées. Donc la femme ne fait pas beaucoup de bruit, elle est gentille, elle est souriante, elle est aimable, elle est petite, elle est faible physiquement. Et ces violences, ça va générer en fait des maladies corporelles, donc notamment le fait de se crisper, de se tendre, ça va générer des douleurs au niveau du ventre, des menstruations, des maux de tête, la dissociation, ça va générer une dissociation corps et esprit qui fait qu'on ne va plus prendre soin de son corps, et aussi des maladies psychologiques, donc l'hypervigilance, la difficulté d'ancrage, l'anxiété, le stress. Où est-ce que j'en suis ? Donc il explique qu'on va accentuer en fait des différences corporelles insignifiantes également. Donc là, on voit les vêtements, l'épilation, les parfums, les coupes de cheveux. En fait, tout ça, c'est aussi des différences subtiles, mais qui vont permettre dans notre société de vraiment séparer les genres et de créer un rapport de domination. Donc pour résumer, j'ai également surligné ce passage. Pour résumer, pour établir cette différenciation arbitraire et absurde entre les sexes, on va contraindre les corps. Et donc j'aimerais aussi finir donc pour contraindre les corps, pour et c'est sur l'utilisation en fait de la testostérone comme antidouleur et comme régulateur hormonal. Donc on le sait aujourd'hui, une résultante de ces violences chez la femme, c'est beaucoup de maladies, notamment hormonales, comme l'endométriose ou la fibromyalgie. Et on le sait, il y a des études qui ont démontré que la testostérone donc, pouvait agir comme un régulateur hormonal et diminuer les douleurs chez la femme. Sauf qu'un des effets secondaires, c'est la pilosité. Et notre cher corps médical refuse de donner de la testostérone aux femmes souffrantes parce que ce serait venir flouter les différences entre les hommes et les femmes. Et c'est aujourd'hui dans notre société très mal vu pour une femme de porter des poils et d'avoir des signes masculins. Et donc une résultante du sexisme, c'est de continuer à faire souffrir les femmes et à les enfermer dans des maladies et dans des positions de faiblesse.

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0: Un jour, un poème sur Radio Albigès. Combattants de la liberté d'hier, certains anciens, fort proches du néant, aujourd'hui verraient bien dans quelques camps s'élever au profit de managers une obligation pour une société Ming, le travail obligatoire, accordant généreusement une pitance aux bonariens, juste utile au fixing. Que cette matière a trop de paresse, qu'au seul plaisir ils veulent agréer, agréger leur vie, laisser du souci couler des fontaines du ciel et ne rien faire, posséder la richesse, voilà les paroles de sagesse que distillent dans l'alambic verbal de ceux qui gouvernent le laborieux octogénaire au banc, qui voit bien qu'avec beau temps rien ne presse, mais que ces garçons et filles se traînent ces pensées souffreteuses et passées, en rage de ne les voir sur la chaîne pour connaître enfin ce qu'est travailler, sa tête venimeuse se gangrène d'une noire bile avec des mots glacés, sous le soleil où la jeunesse passe, heureuse pour d'insouciantes années. Plus tard, le cœur, une fois la jeunesse passée, parlera-t-il aussi en leur vieillesse, comme certains ont déjà parlé d'eux, en les voyant traîner quelques paresses.
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Ils sont partis avec un maigre bagage, sans papier, sans passeport, sans autre nom qu'un visage, n'ayant plus pour toute maison qu'un bout d'horizon, pour terre qu'une île d'espoir, qu'ont tous les frères d'exil. Ils sont partis avec une prison d'angoisse pour poser leurs pas sur quelques mètres carrés de terre libre. Et ils sont partis, peut-être avec au fond de leur poche un peu de cette terre où ils sont nés, un peu de cette terre laissée par leurs ancêtres, une terre dure, plus souvent arrosée de larmes et de peine que de pluie. Ils sont partis d'une terre dure et tant aimée qu'ils mélangeront à une autre terre, portant en elle une graine qui portera l'espoir d'une autre vie à leurs enfants pour s'enraciner à une terre.

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2: Comment est-on parvenu à rétablir l'état de droit après les combats armés de la libération en France? Comment les forces de la résistance et les instances provisoires instaurées à la libération au niveau local ont cédé le pas devant les décisions politiques prises à l'échelle nationale? 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
4: Nous poursuivons l'exploration de la chronique Les femmes aux urnes, rédigée par Simone Bonner. Cette troisième chronique, publiée dans le Lavoir républicain le 1er octobre 1944, elle la consacre à la question du ravitaillement. C'est une question cruciale. 4 ans déjà que les Tarnais vivent au gré des perquisitions et des restrictions. Pour rappel, les cartes de rationnement sont officiellement instaurées par le décret du 10 mars 1940, mais ne seront effectives sur tout le territoire français, qu'il soit occupé ou non par les troupes allemandes, que 6 mois plus tard, le 23 septembre 1940. Face aux pénuries, les règles strictes de rationnement échouent à répartir de façon équitable des denrées alimentaires. Comme dans beaucoup de territoires ruraux, les Tarnais développent le troc pour subvenir à leurs besoins alimentaires. Ils n'échappent pas au marché noir qui fait flamber les prix. Alors que les mesures de rationnement sont toujours en vigueur, l'édition du Lavoir républicain montre combien la question du ravitaillement reste au cœur des préoccupations quotidiennes des Tarnais lors de cet automne 1944. Pas moins de 4 articles, dont 2 signés par Simone Bonner, abordent le sujet. L'article consacré au compte-rendu de la séance hebdomadaire du Comité de libération de Lavoir du 27 septembre 1944 indique que l'Assemblée s'est penchée sur la question de l'approvisionnement des marchés. L'encart, intitulé « Avis très important », donne à voir les décisions prises.
5: Avis très important. Nouvelle réglementation du marché aux œufs et à la volaille. Premièrement, de 12h à 13h, achat aux producteurs par des professionnels désignés et accrédités par le comité de libération et sous son contrôle effectif. Deuxièmement, de 13h à 14h30, décompte, pesage et préparation des produits. Troisièmement, à 14h30, accès au marché des consommateurs sur présentation de leur carte spéciale volaille, œufs et légumes. L'entrée se fera par numéro en commençant le 30 septembre par le numéro 1. Inutile de se présenter pour les achats avant l'heure fixée. La commission des marchés, le délégué au ravitaillement.
4: Mais revenons à notre chronique « Femmes aux urnes » au cœur de notre émission. Simone Bonnaire y évoque les restrictions imposées. Le marché noir, injuste pour les plus pauvres et délétère pour la société. Tant qu'il restera des sous-alimentés, il ne devrait pas y avoir des rassasiés, écrit-elle. Les solutions qu'elle propose pour que chacun puisse acheter sa ration font directement référence au programme rédigé dans la clandestinité le 15 mars 1944 par le Conseil national de la Résistance. En effet, parmi les nombreuses réformes préconisées dans le chapitre des mesures à appliquer dès la libération du territoire, figurent sur le plan économique le développement et le soutien des coopératives de production, d'achat et de vente agricoles et artisanales. Et sur le plan social, un réajustement important des salaires et la garantie d'un niveau de salaire et de traitement qui assure à chaque travailleur et à sa famille la sécurité, la dignité et la possibilité d'une vie pleinement humaine. Mais écoutons plutôt comment Simone Bonnaire tente de convaincre les femmes de voter pour celle ou celui qui saura porter cet idéal.
6: Il y a 2 semaines, j'essayais d'encourager les femmes à se forger un idéal politique et social. Je ne sais pas si elles ont eu le temps de l'ébaucher. Aujourd'hui, je vais essayer d'aider celles qui auraient quelque peine à mettre de l'ordre dans leurs désirs. La question primordiale de tout être vivant, c'est la nourriture. Donc, à l'avant de tout idéal politique se place la question « pouvoir manger pour vivre ». Beaucoup croyaient y être parvenus aux temps heureux de la Troisième République. Eh bien, il n'en était malheureusement rien. Tant que l'on voit des miséreux faire la queue aux soupes populaires ou attendre à la porte des casernes leur ration d'eau graisseuse, le problème n'est pas résolu. Dans les classes riches de la société, la question nourriture est secondaire, puisque toujours assurée, quelle que soit la période. Dans la classe moyenne, la nourriture est simplement un chapitre du budget. Le principal, mais toujours honoré. Dans les classes laborieuses, à force de gymnastique budgétaire, on parvient à satisfaire la faim en y consacrant la presque totalité du maigre salaire. Mais la faim calmée ne veut pas dire que le corps soit nourri. Enfin, dans les classes miséreuses, on meurt littéralement de faim. La tuberculose règne en maîtresse par suite de sous-alimentation. Les bébés meurent en bas âge ou bien vivotent, rachitiques et anémiés, pour mourir avant l'âge adulte. Et si par hasard, ils parviennent à l'âge d'homme, aigris déjà et sans moyens, pauvres toujours, toujours en quête du morceau de pain, ce sera pour transmettre à leur triste descendance leur organisme amoindri, leur intelligence avilie au rang de la bête affamée. Ventre affamé n'a pas d'oreille, ni de jugement, ni de réflexion. Il se donne un corps perdu à qui le nourrit. Les femmes connaissent à fond le problème du ravitaillement, du moins en ce qui concerne la consommation. De tout temps, elles maudissent la vie chère et s'affolent lorsque les marchandises viennent à manquer. Mais que faire pour permettre à chacune, à tout le monde, de s'approvisionner selon l'exigence de l'organisme humain ? Je ne parle même pas du goût de chacun, de la tendance naturelle vers la gourmandise. Mais au moins, que chacun puisse nourrir sainement, logiquement son corps et celui de ses petits. Que faire ? 2 conditions à réunir. 1. Une quantité suffisante de denrées. 2. Que cette quantité suffisante soit d'un prix abordable à tous. Or, je disais au début que les classes riches ne comptaient même pas la nourriture dans leur budget. J'ai vu moi-même, bien avant 1939, une famille de haute bourgeoisie campagnarde offrir un goûter, oui, un goûter, dont le prix de revient s'élevait à 20 000 francs. Il y aurait eu de quoi offrir un repas copieux et substantiel à 2000 personnes. Et cependant, ce jour-là, tandis que les reliefs du goûter étaient partagés par les chiens, les porcs et les volailles, bien des malheureux n'eurent qu'un morceau de pain et de fromage pour menu. Depuis les restrictions, et bien qu'il en coûte d'y penser, dans certaines maisons, les vivres ont continué d'abonder par la voie du marché noir, toujours ouverte au portefeuille, bien garni. Et il y eut, sinon des orgies semblables à celles que je viens de citer, du moins une débauche de victuailles, tandis que l'assiette du pauvre restait vide. Nous devons nous efforcer de faire disparaître cet état de choses. Les produits alimentaires doivent être récoltés avec méthode, recueillis par les coopératives qui ne prélèveront pas de bénéfices. Le prix du produit sera seulement augmenté du salaire du personnel utilisé à la récolte et réparti équitablement parmi les êtres humains, quelle que soit leur classe dans la société. Tant qu'il restera des sous-alimentés, il ne devrait pas y avoir des rassasiés. Pour que tout le monde puisse acheter sa ration, il faut que le prix de celle-ci soit en rapport avec les salaires payés. D'où nécessité de réajuster les salaires au coût de la vie, ou mieux, à mon avis, à réajuster le coût de la vie au salaire. D'ailleurs, je pense que supprimer tous les intermédiaires inutiles qui prélèvent chacun un certain bénéfice et font que le prix d'un produit double, triple, quadruple et parfois plus, entre la production et la consommation, on doit pouvoir maintenir les prix à la production. Baisser ceux de détail. Donc, en remplaçant les intermédiaires par des coopératives d'achat chargées de répartir les produits alimentaires aux commerçants détaillants qui garderaient leurs prérogatives actuelles, les petits détaillants n'étant pas des facteurs de vie chère, on pourrait résoudre les problèmes de l'approvisionnement possible en qualité et en quantité pour tous. Avant d'aller déposer dans l'urne le nom de celui ou celle qui sera chargé de vous représenter au gouvernement, pensez bien à vous renseigner, mesdames, que son programme de la réorganisation du ravitaillement humain conduise bien à votre idéal. Pouvoir nourrir sa famille suffisamment et rationnellement. Est-ce Bonheur ?
4: La semaine suivante, Simone Bonheur ne signe pas de chronique, mais enfonçant le clou sur la nécessité de s'acheminer vers la création de coopératives agricoles, elle rédige une suggestion dans la Tribune Libre, visant l'amélioration du fonctionnement du marché à la volaille, qui, comme elle l'écrit, fait couler beaucoup d'encre et de salive.
3: 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À suivre.

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1: Pensez bien à vous renseigner, mesdames, que son programme de la réorganisation du ravitaillement humain conduise bien à votre idéal. Pouvoir nourrir sa famille suffisamment et rationnellement. Est-ce Bonheur ?
2: La semaine suivante, Simone Bonheur ne signe pas de chronique, mais enfonçant le clou sur la nécessité de s'acheminer vers la création de coopératives agricoles, elle rédige une suggestion dans la Tribune Libre, visant l'amélioration du fonctionnement du marché à la volaille, qui, comme elle l'écrit, fait couler beaucoup d'encre et de salive. On comprend que les décisions du comité de libération ne font pas l'unanimité. Les réflexions de Mme Guillou, qui précèdent la suggestion de Mme Bonheur, en sont un exemple.
1: Harassée de fatigue après avoir piétiné inutilement pendant 2 heures au marché aux volailles, j'en eus assez d'attendre et rentrais chez moi. Je me reposais un instant en lisant l'article « Les femmes aux urnes » qui, étant femme, allait, supposais-je, m'intéresser. Je ne me trompais pas dans mes prévisions. Une phrase sauta de suite à mes yeux. En supprimant les intermédiaires inutiles qui prélèvent chacun un certain bénéfice, etc. Elle est bien bonne, me dis-je. Et ces messieurs qui ont organisé le marché aux volailles feront bien de s'en inspirer un peu. Sans doute trouve-t-on que la taxe officielle n'est pas assez élevée pour ces points de suspension de payants, puisqu'il faut encore débourser 3 francs de plus pour une douzaine d'œufs ou 1 kilo de volaille. Je comprends fort bien qu'il est louable d'avoir pensé de faire gagner leur vie aux négociants en volaille, mais enfin certains en ont amassé suffisamment sous l'autre régime. Ils pensent que cela va recommencer. Eh bien, nous, les consommateurs, nous disons non, nous en avons assez de tout ça. Si l'on n'avait pas trouvé d'autre système que celui pratiqué, on aurait pu tout au moins prendre pour faire la vente des personnes vraiment dignes d'intérêt, comme des réfugiés ou des chômeurs pères de famille, car je suppose que pour compter une douzaine d'œufs, il ne faut pas un apprentissage nécessitant de longues années. On pourrait aussi accélérer la distribution en décentralisant la vente en plusieurs étalages indépendants. Il y avait assez de personnel pour cela, car la perte d'un après-midi est très sensible à toutes. En écrivant ces quelques lignes, je ne suis que l'interprète de la pensée des ménagères de Lavaur. Madame E. Guillou.
2: Il y a aussi en première page du journal cet article, intitulé « En flânant autour du marché à la volaille », qui prend des airs de micro-trottoir.
3: En flânant autour du marché à la volaille, vous obtiendrez sans grand dérangement la température de l'opinion des gens de Lavaur et alentour. Vous passez des critiques acerbes aux trop rares louanges, des potins de la ville aux prétentieuses discussions sur l'actuelle politique.
4: Vous dites qu'il était pétiniste ? Voyons, madame, c'est impossible.
3: Le coin des Grincheux.
4: Il n'y a rien de changé. Pardon, ça change chaque semaine.
3: Dans la lice.
5: Ménagez nos douces colombes et évitez de laisser partir le pigeon.
3: En dehors.
6: Allons, messieurs, les mauvais canards sont ceux qui n'ont point d'ailes. Empêchez-les de courir en leur cassant les pattes.
3: Propos flatteur.
4: Il était heureux que le marché fût tenu par des hommes de métier, des habitués, sans quoi nous y étions encore à minuit.
3: Pour les gens mal intentionnés.
6: La pesée juste et la double pesée. Ce fut celle employée samedi. Admettons donc gentiment que le manque de 100 grammes que le tout chacun s'évertua, une fois rentré chez lui, à constater, tenait tout bonnement à l'impossibilité de placer le bouchon. Il ne viendra à l'idée de personne de s'appuyer pour que justice soit rendue sur la vérité scientifique. Rien ne se crée, rien ne se perd dans le monde de la matière.
3: Petit problème d'actualité.
4: Sur un marché ont été vendues 250 volailles, soit 500 kilos environ et 300 douzaines d'œufs. Calculez le bénéfice réalisé par les revendeurs s'ils s'attribuent 3 francs par kilogramme de volailles et 3 francs par douzaine d'œufs. Le commun des mortels crie à l'exagération. Le revendeur dont ce commerce est l'unique gagne-pain jugera ce bénéfice à peine satisfaisant. Il n'en reste pas moins vrai que c'est un beau métier. Si j'ai un fils, il sera revendeur.
3: Un peu d'optimisme.
5: Constatons la bonne volonté de tous. Le marché nous est revenu, de tangibles progrès ont été réalisés. Je vous donne rendez-vous à samedi. Vous verrez qu'il aura un mieux sérieux. Disons que tout est bien qui finit bien. Nous approchons du fini.
2: Le comité de libération, quant à lui, informe à nouveau des dernières modifications apportées dans le fonctionnement du marché et dans un article intitulé « Pourquoi sommes-nous là ?» à la une du journal, tente de faire face aux critiques et attaques calomnieuses dont il fait l'objet. Avant d'écouter ce plaidoyer du comité de libération de Lavore, il semble important de préciser les liens étroits qui pouvaient exister entre Simone Bonner et cette instance, dans laquelle elle ne figurait pas, mais où siégeait son père, Ernest Fourest, et son mari, Charles Bonner, qui en était le secrétaire. Le 8 octobre 1944, c'est un autre membre du comité de libération, Jean Pote, qui signe l'article.
7: Pourquoi nous sommes là ? Voici l'explication qu'un membre du comité de libération croit devoir donner, en toute objectivité, à ceux qui, n'ayant pas le courage de poser franchement la question, préfèrent agir sournoisement et insinuer quelques méchants propos nettement calomniateurs. C'est ainsi que certaines boutiquières de la rue Carles, pour ne pas préciser davantage aujourd'hui, sans doute en mal de marché noir, n'a pas craint d'affirmer que nous étions grassement rétribués, laissant entendre qu'il était compréhensible que nous préférions notre sinécure et ses larges prébendes à toute autre activité. L'on pourrait évidemment traiter par le mépris de telles assertions gratuitement venimeuses. Elles ne risquent pas de troubler les gens de bien qui pensent et raisonnent sainement, les hommes honnêtes, comme on aurait dit au grand siècle. C'est aussi la conduite que nous dicterait le proverbe arabe qui proclame avec une certaine sagesse « Les chiens aboient, la caravane passe ». Eh bien non, nous estimons que les chiens qui aboient à tort et à travers sont des chiens dangereux que l'on doit museler. Nous tenons à préciser à cette personne, qui pourtant était bien placée pour être informée lors de la défunte municipalité, que même les fonctions de conseiller municipal sont strictement gratuites. Et a fortiori celle de membres du comité de libération. Ce serait l'esprit de lucre qui motiverait notre présence au sein de ce comité ? Sans doute cette perspicace commerçante est-elle habituée aux bénéfices plus ou moins licites qui édifient ou multiplient trop rapidement une fortune. D'ailleurs, nous aurons peut-être bientôt l'occasion d'étudier de plus près le processus de ces spéculations heureuses. Mais en tout état de cause, nous la mettons au défi de faire la preuve de ce qu'elle avance imprudemment. D'ailleurs, pour sa gouverne, et celle de bien d'autres peut-être, n'est-il pas inutile d'éclairer notre lanterne ? Qu'est-ce que le CDL, Comité de Libération ? D'une façon lapidaire, on pourrait le définir une émanation de la résistance active avant la libération. En effet, en règle générale, tous les membres qui le constituent ont, à des titres divers, servi la résistance dans la clandestinité. Il n'est pas dans notre intention de faire ici l'éloge de l'un ou de l'autre. Nous n'avons que faire d'une vaine publicité. Mais cependant, nous tenons à déclarer qu'à quiconque en formulera la demande, nous sommes prêts à fournir toute précision utile concernant notre activité passée. Nous avons su prendre nos responsabilités quand il le fallait, et que cela présentait certains dangers, ou plus exactement, un danger certain. Ce danger est écarté, l'horizon s'éclaire désormais d'une radieuse espérance, mais la tâche n'est pas terminée pour autant. À ceux qui étaient avec nous durant les heures sombres, nous avons estimé que nous devions encore servir. Trop de nos camarades sont morts pour une France plus belle, plus généreuse et libre, qui n'ont pas vu leur œuvre terminée. Nous nous devons de la poursuivre jusqu'à complète réalisation, où que nous nous trouvions, et dans toute la mesure de nos moyens. À ce devoir, nous ne faillirons pas. Mais de grâce, que l'on nous comprenne, et que l'on fasse sienne la belle pensée de Romain Rolland, « Paix aux hommes de bonne volonté ». Jean Pote.
2: La tâche n'est pas terminée, écrit Jean Pote. En matière de rationnement, il faudra attendre le 1er décembre 1949 pour voir la disparition définitive des tickets de rationnement en France.
0: C'était le troisième épisode de la série sonore « Les femmes aux urnes » partie 2. issu de chroniques publiées dans le journal Le Lavoir républicain en 1944, un podcast coordonné par Stéphanie Corso et proposé par les archives départementales du Tarn et Radio Albitzès, avec les voix de Stéphanie, Paz, Suzanne, Séverine. À suivre. C'était les épisodes 3, partie 1 et partie 2 de la série « Les femmes aux urnes ».
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2: Bonsoir, je vous appelle à propos de l'article que je viens d'acquérir. J'ai peut-être mal lu le mode d'emploi, je ne sais pas, mais il commence à avoir des comportements très étranges. Ses yeux roulent, il a un rire très inquiétant. Il est de plus en plus agressif. Je commence à avoir peur, je suis seule avec lui. Oh, il arrive. Oh, c'est affreux. Non, va-t'en. Va-t'en. Non, lâche-moi.
0: C'est vrai, ils ont un petit défaut technique. 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Leurs petits yeux inquiétants se couvrent d'un voile rouge. Attirés par l'odeur du sang, ils étripent tout ce qui bouge. 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

découpe les gens en petits morceaux. 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Certains diront même qu'elle est parfaite. 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
2: 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Humour, cascade, joute et prouesse équestre seront au rendez-vous d'un spectacle familial proposé tout l'été à Cordes-sur-Ciel. Pour la troisième année consécutive et avec le soutien de la mairie et l'office de tourisme de Cordes, la compagnie invite le public à s'immerger le temps d'une représentation dans l'univers spectaculaire d'un tournoi de chevalerie. Entre humour décalé, personnages burlesques et prouesses équestres, ce spectacle inédit 2026 promet un moment fédérateur et inoubliable, accessible à tous les publics. Rendez-vous donc du 14 juillet jusqu'au 26 août, avec une représentation par jour à 15h pour le mois de juillet et deux représentations par jour à 15h et 17h pour le mois d'août, fermé le samedi. Tarif plein à partir de 12 ans, 12 euros, enfants 4 à 12 ans, 8 euros, moins de 4 ans, gratuit, et tarif de groupe à partir de 10 personnes, 11 euros. Billetterie en ligne sur billetsweb.fr, vous cherchez tournoi de chevalerie, le spectacle équestre, le parking est gratuit et il y a un accès pour les personnes à mobilité réduite. Rendez-vous donc du 14 juillet au 26 août à Cordes-sur-Ciel pour ce spectacle de tournoi de chevalerie. 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

0: sur Radio Albigès, un poème enchanté, suivi d'un dicton avec le prénom du jour. Ah tiens, l'autre jour, j'ai vu passer dans la clairière de la forêt un sanglier, une sanglière et les petits sanglots. 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Oh, mais c'est rien, ça. Moi, j'y ai même vu un cigare, une cigarette et des petits mégots. Un maître, une maîtresse et ses petits métros. Et encore un mouflon, une mouflette et des mouflets. 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

Exercice. 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

0: Allez, bonjour et bienvenue à l'écoute de cette émission spéciale de Radio Erdotan et Erdotan Gaillac et Radio Albitzès. Et nous sommes installés sur la terrasse du camping de l'Aguépi, le camping Les Tilleuls, que l'on remercie grandement de nous accueillir, de nous prêter un bout de sa terrasse. Et c'est na ici, per parla, de l'Universitat Occitane de l'Aguépi 2026. On va avoir pas mal d'invités qui seront aquí per aquelle émission. Et cette émission sera ensuite suivi d'un baltrad avec le duo Boulben que vous espérez après per dansa aquí sur le camping. Et le baltrad du duo Boulben sera suivi à 22h du match, c'est quoi, le quart de finale de la coupe, quart de finale de la coupe du monde
1: France-Maroc,
0: France-Maroc qui sera commenté à Maï et Nusita. Et Pernem Parla, oh là là, ça l'arsène un petit peu. Hein. Pernem Parla, j'ai du monde au micro. Déjà, j'ai Sylvain Lamure. Adi ou Sylvain ?
1: Adi ou Clémentine, Koussibas ?
0: Eh bien, bah au plat, et tu, Koussibas ?
1: Eh bien, bah au plat, c'est un peu embêtant parce que connais ici déjà le résultat du match, mais.
0: Ah bon ?
1: Tirai pares.
2: Ah bon ?
1: Bah, garder le silence toute la serrada fins à la fin de la partie.
2: Est-ce qu'on est dans Retour vers le futur ?
1: Exactement.
2: Ou l'agenda des...
0: Alors, l'Universitat Occitane d'Esti ou de l'Aguépi, c'est un moment de savoir, d'apprentissage, mais aussi de fête et de vacances. Parce que là, moi, juste avant d'enregistrer cette émission, je me suis trempée dans le Vior. C'est peut-être le cas aussi de ceux qui ont participé au cours de langue ce matin, aux différents ateliers, stages. Bref, il se passe plein de choses. Cette Université Occitane de l'Aguépi s'est ouverte mercredi 8. Aujourd'hui, nous sommes jeudi 9 juillet 2026. Alors, Sylvain, tu, en tant que directeur artistique de Lengobib de l'Université Occitane d'Été de l'Aguépi, coussi ces débats, non, comment ça se passe cette ouverture, dans quelle édition?
1: C'est pas ça plat, c'est pas ça parfaitement plat, et particulièrement d'un pays que Romain, qui est qui en Benoza, ou très arribat.
2: Romain, s'il n'y a pas acquis, il n'y a pas d'université.
1: Ben oui, Romain, quelle espèce de superstar que tout le monde connaît, finalement, dans le milieu occitan, et qui connaît tout le monde. Ouais. Il a vraiment ce super pouvoir.
0: Si on connaît
1: que moi,
0: pas
1: je trouve,
0: Romain, on connaît Monsieur Brun. Ouais. En tout cas, parce que Romain
2: Vous
0: Brunel...
2: êtes gentil avec moi, franchement. Je suis, les gens ne le voient pas au micro, je suis plus rouge que la bonnette.
0: Qui est orange. En tout cas, ben, Romain, Sylvain Lamure est directeur artistique. Romain est ici pour gérer la technique, mais il fait aussi partie de Varal Prod, ouais, qui a hier joué sur le bar du Vior une sélection vinilesque, ouais, de belles collections de vinyles.
2: Ouais, c'est un projet qui s'appelle le Transoc Vinyl Mix. Et, ben, au départ, c'est une collection de vinyles. Et puis... Et après, à partir de cette collection, une sélection qu'on adapte selon les contextes, les événements. Et donc, aux ailleurs, et bien, ce qui pouli, ce qui avait pas toujours les casens des Djuga Kumako à une terrasse ou d'une bar. Et donc, ce béaco permettait des Djuga, des trosses, des d'aquelles sélections qui sont maï. Calme ou mais tranquille, et que ce que tu gagnes des costumes pour faire dans le salon, et donc qui.
0: Et une collection des vinyles, il y a tant des vinyles d'époque, hein, de la Zana de 70 ans, que comme des vinyles des 12 025.
2: Ouais, alors la toque première, c'est des Ricampa, déjà toute la production des vinyles que c'est Faguer ou un Occitan. Donc ça pensait que n'essayant pas loin d'accord d'avec capita des recampa une pas ou toute la production. Et donc ça évidemment c'est une production qui commençait à la toute au fil des Isana de 60, surtout des années de 70, 80, et puis il y a eu une trao à qui des années de 90, la débute des années de 2000, et parce que le vinyle fougait remplaça per le CD, per un moment, et à qui il y a un retour de la production des vinyles. Alors, ce qui est intéressant, est-ce que les vinyles des années de 70 ou 80 ne sont pas jamais tournés et guitares. Donc, qui est les casernes, c'est amène des failles scouts. Alors il y a monde qui
0: quelques pièces rares.
2: Ouais, non, mais il y a monde après quand numérisa et tout à coup c'est pas trouvé sur YouTube, mais c'est parce qu'au carré que c'est pas trouvé ni en CD ni sur Spotify, Deezer ou ça y pas que. Donc c'est amène des dans la découverte d'aquelle ouais d'aquelle production qui est sur tout qu'elles estounant parce que le monde nous veut nous veiller et disons mais pensable que la musique occitane est reçue que des musiques traditionnelles et en fait j'ai les années de 70 ou 80 il y a des projets et musicaux qui sont oubliés de et qui il y a des tout domaines, des rock, des jazz, des funk, des disco estranios.
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0: On a essayé en fait de retracer les labels et de voilà, mais après, ce qui est au départ, on a fait les vide-greniers, les disquaires, tout ça, et en fait, on découvre en allant sur d'autres territoires. Là, par exemple, quand on fouille les disquaires vers, je sais pas, Marseille ou Nice, etc., ben on trouve d'autres trucs. Voilà, qui n'était pas forcément répertorié, mais en fait, il y a eu une production assez incroyable, en fait. Hein. Il faut, dans les années 70-80, je pense qu'ils ont essayé d'enregistrer tous les gens qui pouvaient faire de la musique en occitan, quel qu'il soit. Alors, il y a des réussites, il y a des trucs qui sont moins réussis, il y a des choses qui sont très bien produites, d'autres qui sont un peu enregistrées n'importe comment, mais bon. Voilà.
1: Et après, dans le travail de Baral Prod, il y a aussi tout un travail de DJ, parce que ces vinyles-là, vous créez toute une sélection pour emmener... les gens à la
0: découverte. Alors la sélection, du coup, c'est des heures et des heures d'écoute pour dire tiens, voilà, il y a ça et ça sur ce disque. Mais après, par contre, on sait pas ce qu'on va passer en fait. Mm. On arrive, on commence par quelque chose et puis c'est en fonction de l'ambiance et des gens. Donc c'est pour ça que jouer hier sur une terrasse comme ça là à la Guépie, du coup, c'est d'autres choses que quand on peut jouer, je sais pas, par exemple, qu'on fait une fin de soirée comme on va faire à l'Estivade, là les gens ils ont envie de s'amuser, de danser, enfin il y a des contextes qui sont différents. C'est ça qui est intéressant, parce que voilà, c'est pas on a à travers cette sélection, il y a des disques qu'on a sélectionnés dans la collection, il y en a d'autres qu'on n'amène pas parce que c'est des choses qui sont plus pour le patrimoine et qui... Enfin, je veux dire, c'est pas qu'ils sont pas intéressants, c'est que c'est pas forcément des choses qu'on peut écouter comme ça, qui se prêtent pas.
2: Oui, par exemple, vous avez pas le vinyle de Johnny Bambou.
0: Non, parce qu'il n'existe pas.
2: Il est caché quelque part.
0: Oui, parce qu'il y a des gens qui n'ont fait que des CD. Donc évidemment, par exemple, il y a des choses qui c'est dommage, mais ça n'a jamais été produit en vinyle. Il n'y a pas de vinyle de Mauresque, par exemple.
1: En tout cas, le Transoc,
0: de Guerchampeg.
1: Ouais. Le Transoc Vinyl Mix, c'est une des propositions de Baral Prod.
0: Ouais.
1: Mais il y en a d'autres aussi. Ouais. Qu'est-ce que vous proposez à Baral avec la Mascagne?
0: Il y a un peu de en fait, c'est un collectif. Après, du coup, c'est beaucoup autour du sound system, du système sonore. Et on fait, après aussi de la création autour du sound system en termes reggae, raga, rap, tout ça. Donc il y a un peu aussi d'écriture, de création. Et puis après, on peut mixer aussi d'autres choses dans d'autres contextes, pas forcément occitan. Beaucoup autour, toujours de surtout du reggae, pas mal de musique africaine, brésilienne, tout ça.
1: Ouais.
2: En tout cas, le Transoc Vinyl Mix, moi personnellement, c'est une proposition que je trouve incroyable et vraiment très très riche, parce qu'en plus on peut vous faire revenir chaque année et ce qui est prévu pour c'est jamais le même spectacle et je trouve ça particulièrement adapté au contexte de la musique et de la musique en occitan.
0: Après, du coup, cette sélection, on l'a faite à deux. On a écouté les disques à deux et on choisit aussi un peu à deux. Et aussi, l'intérêt, c'est le vinyle, c'est aussi un objet. Et du coup, on montre les pochettes qu'on met sur un porte-partition. Et les gens peuvent aussi venir voir, demander, prendre des photos et découvrir. Après, c'est quand même un mix. C'est une niche, quand même, il faut être clair. Mais
1: En tout cas, ça a très joliment ouvert hier le premier jour, la première soirée de l'Université Occitane d'été de la Guépie. Que va continuer, capa dimense, dimanche 12. On vous rappelle, rendez-vous tous sous le foirail de la Guépie pour la clôture, le grand bal sous le foirail où il y aura l'ouverture avec les Aborigenius. Il y aura le duo La Voix, La Peau avec Manu Théron et Damien Toumi. Et puis les Moussuté et les Tsoubens qui clabaran à quel poulit moumen. Et puis pour cette soirée-là, ici au camping, tout à l'heure, il va y avoir un match de foot quart de finale de la Coupe du Monde commenté en occitan. Ils n'ont pas eu une première, donc c'est tout est doux, Sylvain et Romain qui
0: l'ont qui viendra.
1: Mais c'est que c'est un radio, la colle des radios pays, ou qui connaît tel qui fan des commentaires en occitan, des matchs de football, déjà.
0: Non, à penser qu'il fan des rugby.
1: Ah, d'accord.
2: Parce que je pense qu'un football, lui, est une première mondiale.
1: Ouais, la première mondiale. Est-ce qu'il y a des vocabulaires?
0: C'est d'accord. C'est petit que c'est sicuramente que quelqu'un a déjà femme. Après, bah, l'entour d'une coupe au monde et en fait, avait une paulastre qui a cotumo ben, qui est le match, enfin, la partie de l'équipe de France, qui est des bleus.
2: Io suniaco l'esperit la gheppio.
0: Ouais,
2: c'est exactement la mena de causa caribo qui se passe à la gheppio. Il y a toujours des causes surprenantes.
0: Ouais, puis l'idée est de passer un bon moment et tout bien tout le monde est à invege d'agacha à quel partido et puis
1: est-ce que vous avez le vocabulaire occitan pour comment on dit le corner, le je sais pas le franc, tout ça.
2: Alors pour les gens dire
1: le canto de vocabulaire.
2: Le canto.
0: Non, pensi que
1: ouais, ça arrive pas d'improvisation.
0: C'est quoi en occitan? Nous pas osant des questions que les autres ne pas osent pas. Quand tu as des mondes qui quand une autre langue que le français, qui t'amène, ça y passe, des mondes qui parlent un arabe et tout à coup, à la mi-temps, des mots comme sécurité sociale, autobus, ligne 42. Et Nautri, c'est Nensadja, des dire et coussi en âme. C'est pas grave, ok.
2: Coussi dire et coussi dire et passe. Ouais. Et ce que nous défendons de dire.
0: Ouais. Après, l'idée, c'est de passer un bon moment et s'amuser.
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4: Oui, on se le partage.
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4: Et l'édition Benento, la 26e édition de l'Université de la Gheppio, se fera probablement à Boston.
3: Ouais. Et donc, à une partie de irlandaise. Ouais,
4: Embert.
3: Oh. Alors, attention, ouais, faut pas perdre la balle. Mais pas Mécano, Saliba.
4: Pas Mécano de la teste qui fait passer la balle à Ménian. Ménian per Saliba. Saliba qui va faire passer la balle à Digna.
3: Alors, dit Marouka, Vézès, qui tout pris son patin ou le joc à quoi. Ils prennent pas des risques. Son Maïna ou qui tout tard. 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
4: Allez, nous pas Mécano, nous pas nous Mécano per Dembélé.
3: 40 de... Ah, attention, Kone, que d'oubri sus digne de la outre Custat.
4: Non,
3: Doué,
4: Digne. Digne, c'est ça, c'est pas des qui
3: font centre. Doué, Carlcor.
4: Et
3: ouais, mais perdez la balle.
4: Tout centre tempo.
3: Récupération auto de Rabiot, qui a tout cas la balle de la balle.
4: Tout centre, aïe, aïe, aïe.
3: Allez, c'est fou de récupération.
4: Oh, et Mbappé! Un but qui marque la supériorité technique de l'équipe de France sur le deuxième d'un pays. 40 minutes déjà. Il y a Biopasque d'Espera pour retrouver ce but.
3: Le Kylian Mbappé qui rien des critiques et qui fait final au final. Acabe toujours.
4: Comment les
3: perdre? Lucami d'Aubum et des matchs qui ne se vendent pas assez
4: plat. Lucami de
3: Chialatz. Il la décision de l'arbitre.
4: Et probable que c'est le moment de lancer une envoie à la visite publique. Allez, toutes les genoux. Allez, Mbappé.
3: Mbappé qui a déséquilibré Diop et qui a trouvé
4: un but très mirable
3: d'Mbappé. Il capite des passes à la balle, Vertadiramen.
4: Oh, allez, la Koufa, 1-0.
3: Ouais, à l'esquerre, dit ça Diop, à qui perd ses nombris. Luka Mida au but et à qui. 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
1: Sachez que bien évidemment, en plus d'avoir capté l'ambiance de ce match commenté en occitan, j'ai également profité de la mi-temps pour tendre le micro à quelques-unes des personnes présentes ce soir-là pour assister à l'événement. Et je n'ai pas manqué non plus de recueillir les témoignages des joyeux commentateurs à la fin du match. Je vous proposerai donc très prochainement un reportage pour plonger au cœur de cette quart de finale à la sauce Lengobib offerte sur la terrasse du camping Les Tilleuls à la Guépille. Mais pour l'heure, retournons à nos moutons. Nous étions donc installés sur cette charmante terrasse en compagnie de Sylvain Lamure, directeur artistique de l'Université Occitane d'été de la Guépille, et Romain Brunel, membre actif de l'aventure Lengobib.
0: tout ce qu'elle dirait, ouais. Parce qu'à la guêpe, ce n'est pas ça, une fune des causes, et qu'il y a des taliers, qu'il y a tout plein de monde, et puis subretout, ce qu'elle dit pourtant à qui, et ce que ce n'est pas ça, d'une lime fourma, qui, oh. L'informel.
2: Exactement.
0: C'est à quoi, c'est le monde qui s'encontre, qui vient de et tout à quoi, et à quoi pense qu'il y a une dimension importante de l'université.
2: Ouais,
0: qui,
2: ouais.
0: Tout ce qui s'est pas ça, sens forcément, qui s'est trop pensé, organisé. Et va qui les rencontrer que c'est pas d'une fois.
2: Par exemple, perdu tout à l'heure entre le bal et le match de football, il y aura un pitchou en quart de poésie portugaise.
0: Ah ouais.
2: Ouais, on a Sophie Fauré qui va venir déclamer sa poésie.
0: Et d'ailleurs, la parole à des mondes des camps.
1: Oui,
0: c'est vraiment intéressant de dire.
1: Merci Zoluma, merci Sylvain.
2: Merci Clémentine, d'ailleurs, la place, merci Spla, d'ailleurs, la place à.
1: Il y a le Manu Terron qui est acétate et il y a le Dio Boulben qui est Balbeni Stalla qui perchara 6 minutes à nous autres, Maxime Junier et Myriam Jourdan.

0: Alors, le duo Boulben, c'est vous tout à l'heure qui allez jouer, enflammer le dance floor du camping des Tilleuls à La Guêpe. Merci à tous les deux d'être là. Merci. Myriam, bonjour.
1: Bonjour.
0: Et Maxime, bonjour.
2: Adieu Clémentine,
0: adieu. Merci à tu. Mais merci à toutes et tous d'essayer ici. Alors juste quelques petits mots, je vais pas pour vous prendre beaucoup de temps parce que vous allez jouer dans très peu de temps. Quelques petits mots sur le duo Boulben, enfin pas gaire et des temps que vous ces format toutes et tous nous.
2: Pour moi des 12 ans qui comme Kobako et il perdu le compte qui.
0: Bon, pas enfin même pas 3 ans que vous êtes formé le duo, que vous avez formé le duo Boulben, non?
1: Oui, 2 ans à peu près.
0: Alors, tiens, je vais demander à Maxime de me présenter Myriam en tant que musicienne à Boulben. De que me puedes dire pour me présenter Myriam, ce que fa, ce que tsog?
2: Myriam, c'est une polyinstrumentiste qui joue de la guitare, du banjo, du violon et qui chante. Que j'ai rencontré à l'époque où on était presque voisins. Puisque elle vivait à Rabastens et moi à Lille-sur-Tarn. Et c'est comme ça qu'on a commencé à jouer ensemble.
0: Un duo tarné à Kofa Plagé. Mais Myriam, qu'est-ce que pourriez dire et permet par là des Maxime?
1: Maxime, il chante en occitan et il fait de l'accordéon. Il fait aussi du requinto, c'est un instrument mexicain à cordes, à 4 cordes. Et voilà.
0: D'où tu sors cet instrument, Maxime, le requinto?
2: Eh bien, fa une quinzaine d'années, partiguer al Mexique et descubriguer quelle musique, une musique qui s'appelle le son jarocho. Et m'agradait à quel instrument, mes piberettes à qui.
0: Et s'intègre au plat dans la musique traditionnelle?
2: Et s'intègre plat, espère, en tout cas s'intègre, et perrier ouais, un peu naturel de l'intégra, parce que qui est un instrument qui m'accompagne depuis 15 ans, donc ça fait partie de mon camis musical. Que. Mm.
0: Et alors, dès qu'à niveau du répertoire, il y a des tsugas, tout est douce, le duo Boulben, répertoire traditionnel, des compositions.
2: Je ne savais pas si tu veux répondre, Myriam. Myriam, elle compose bon nombre de nos morceaux et après il y a du répertoire traditionnel qu'on arrange.
0: D'accord.
2: Voilà.
0: Ok. Mais vous le pêchez où, ce répertoire traditionnel? C'est quoi vos sources? Je ne sais pas.
1: Différentes choses qu'on aime, qu'on apprécie, qu'on a amenées, qu'on a partagées, qu'on a arrangées tous les deux. Voilà, au fur et à mesure, pour okay. Compléter le répertoire.
0: Bah, le duo Boulben, c'est pas super fait danser le monde.
1: Oui. Hein,
0: c'est fait pour faire danser. Mm-hmm. Donc, on retrouve tous les grands classiques des danses occitanes, le duo Boulben. Est-ce que vous avez des dates, d'autres dates aux des bénis acquis pour le démail de l'annade?
2: Eh bien, dans ma l'estivade, à Sébazac, serem à Toulouse, au Pelfestenal Occitane, Tabé. Anna Macastros à la débute du mois d'agost.
0: Biras.
2: Quelques causettes.
0: Biras plat.

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0: Vous, j'ai le Manu Terron que je bengute à ici. Adieu, Manu.
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0: Bon.
1: Ce sont des journées, de, pas même, ce sont des pichottes dans tout ça de 4 heures, mais pas même en pleine calouasse. Donc, on va vous dire que...
0: C'est pas easy.
1: Non, c'est pas easy. Le monde est un peu... Engaça, dis-je pas engaça, mais parce qu'ils sont fois attentifs et braves, hein, pas même. 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Si pour pas faire grand cas, 30 ou 40 ans.
0: Solide. C'est que nous déquenons ça, ça c'est de travailler dans quel état.
1: Alors, on a décidé de travailler surtout sur des polyphonies occitanes traditionnelles, et mais des tests traditionnels, et des causes spirituelles, qui de la religion populaire, qui est période sont des causes qui sont liées au populaire proto-marxiste, mais qui sont il y a une invasion spirituelle des dingues qui se passe bien. Et il y avait aussi une chanson de Félix Trebosc, qui voulait faire aussi qu'elle se descend au terre. Ça, Félix Trebosc, elle se descend au terre. 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
1: 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des cansons et de faire étudier también notre répertoire les provençaux mais también le répertoire les d'acquis que le monde ne connaît pas en général le monde nous dit mais fois ça souffrait même parce que ça vient pas qu'il y avait des répertoires les acquis. Et donc, le dernier cas, c'est un par exemple à Grenoble, c'est en Isère. 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Et donc, on avait presse 2 ou 13, puis il y avait Vacanta, des cantes et participants de l'estage. Et on trouvait. Fois ce sous-presse, des centres qu'il y avait des répertoires inconscients.
0: Poulit, quand on a découvert un peu le monde. Est-ce que nous pourrions dire, un peu, de quel moment, le Damien, à tout ce constat, dans quel travail de transmission de tout à coup.
1: Mais avec deux méthodes, fois différentes, cada une. Je, par exemple, je prépare une vertage à la main des Dintra. 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
1: 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Et donc, avec qui, je suis content parce que quand il y a des mondes qui viennent et qui sont intéressants, et il y a des mondes qui tournent también. 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Et voilà, le monde tourne. vou descobrir des causes nouvelles. Et l'autre, c'est en préparant des causes sous-prenettes pour réaliser. La vieille vient, par exemple, et, alors à cause d'un exemple, et m'intéresse d'en parler en public, et mal la cause si ce n'est pas des banades en public, qu'il y a une participante de l'estage qui nous vient trouver, nous dit que elle ne l'intéressait pas parce que le contenu des tests, pour elle, era patriarcal et hétéronormal. C'est important. Je m'aurais agradé, par exemple, de faire une petite débat sur l'accord, parce que je lui expliquais que pour nous, et moi, bon, je ne suis pas hétéro, donc j'aurais pu lui dire « ouais, je suis d'accord », mais nous n'entendons plus, nous n'entendons pas de répertoire lusitan traditionnel, c'est désenveloppé et expandi dans un ambiant patriarcal.
0: Merde.
1: Ce pas sa faute. C'est l'ambiance générale qu'elle a ainsi. Et malgré tout à quoi, à quel test est sur notre histoire. Sur l'histoire alternative du peuple occitan. Alors, dès qu'il faut faire, il faut refuser, il ne faut pas interpréter, il ne faut plus canter, il faut aussi un peu d'espire, tout à la main. Je ne pense pas. Je pense que c'est notre histoire qu'elle a devenu connaissance.
0: Et à moi, il faut faire des sous, à l'UEI, à ce qui vivent, d'aussi, à causes qui sont comptables.
1: Ben oui, sûrement. Mais elle avait tant d'arguments qu'elle fasse une période où elle fasse pertinent. Mais à qui il a une pune de comment dire, une pune de Baptiste, que s'il ne peut pas trespasser, et qui ne peut pas. Et pense que c'est une cause importante. Et ça y est bien de même par là. Il y a eu des mondes qui me faisaient des reproches. Par exemple, c'est une chanson qui se dit La Liberté. Parce que parle de la liberté comme de. C'est une figure, comment dire, une allégorie. Donc la liberté est une femme, déjà. Et c'est une femme qui est comme sur le tableau des de la croix. C'est une femme qui est. L'oupitre est nu et que ça avance et met le drapeau en main et que bon, pourtant le peuple est mal. Et mi fait un reproche d'une qui est à quel test et à la fois ce patriarcat qui ne veut pas perdre qui ça y est une femme, la liberté, et bon, c'est une allégorie, mais comment se disent pas loup liberté, donc c'est dit la liberté, mais là, les gens sont beaucoup de gens, mais quand on pense qu'il pourrait être une femme, déjà, et puis quand on pense aussi que portable le monde, et que son pitre, c'est une mamelle, elle est une des mamelles qui nous hérissait, nous, peuple. Et à quelle histoire. Alors, Mireille Prouchel, le terme mamelle de l'avait pas cambié. Et au Digalino, en occitan, déjà, en provençal, mamelle est un bel nom de pitre masculin, pas son caméniforum, et puis là, qui sont des mamelles qui nous lissent le peuple. C'est une allégorie, hein. C'est une contenu métaphorie, pour des qui voient ce que c'est. Ouais, c'est patriarcal, mais c'est que, comme toutes les allégories de quelle époque. Mais l'important dans le test, c'est la liberté. Est-ce pas l'oupitrénus d'une femme. Et c'est vrai, à qui il y a quelqu'un qui me gêne, parce qu'il est complètement vela et complètement escafa le contenu politique. Personne qui a même parlé de contenu patriarcal. Et Perrier, de se débarrasser comme un cours de contenu politique, est-ce vertadier la main, la marque d'une époque.
0: Marido.
1: Donc, si on a une autre génération, quand les collectifs qui m'ont fait un reproche, des reproches, je les ai entendus, mais je ne dis pas même qu'il fallait qu'apprenne sur le Provençal, pour ça, auprès de qu'il y a une mamelle, déjà, et il fallait que c'est très signé sur le. Sur des qu'est-ce qu'une métaphore et des qu'est-ce qu'une allégorie. Et puis, il faudrait que. Ça tient sous l'histoire, c'est important.
0: car la langue a la clau, mais car son histoire a la clau, tu avais.
1: Exactement.
0: Grand merci, Manu, de ces bengut ici. Nous allons à Clabac et l'émission, parce qu'il y a le duo Boulben qui va commencer à faire péter sa musique, pour faire danser le monde.
1: Non, sous la manja, encore.
0: Sous la manja? Sous la manja, à Bendete, on a pu convider le monde et qui est acquis des bénis. Il y a des micros qui sont vides.
1: À notre ami Guillaume et de l'Oustau.
0: Guillaume, bien.
1: On en parle de l'Oustau, une
0: pas. Manque pas se plaindre une cadière. Je vous rappelle que vous êtes toujours à l'écoute d'une émission spéciale réalisée par Radio Albigès.
1: Là, on y a une, il y a une qui.
0: Et Radio Air d'Autant. Et nous sommes donc installés au camping de l'Université de la Guépia pour l'Université Occitane d'été de la Guépie pour clôturer cette émission, le temps que le duo Boulben les amende ça. Et avant de leur laisser la place pour faire le bal de cette belle soirée du jeudi 9 juillet 2026, bon, on a d'autres invités qui sont contents d'accueillir ici. Hop, je vais ouvrir leur micro. Juste, voilà. Alors, il y a Guilhem Adiou.
2: Adiou.
0: Et Carlos Adiou.
3: Carlos López.
0: Alors, espère, t'es. Hop, micro à Lucas, c'est la meilleure. Adiou, Carlos.
3: Adiou, Carlos López, c'est moi.
0: Alors, je peux pas mettre ton micro trop fort parce que ça fait un petit larsen. Mais voilà, bon, on va s'adapter. Ça va, le public a les enceintes dans la tête, mais ça va, on parle pas trop, c'est pas trop fort. On est entouré du public du camping, de la Guépie et de l'Université Occitane qui est là pour cette soirée. Alors, Guilhem, digome, de Kefa Jacky, tu.
2: Et où suis Bengut à la base hier par mon collègue des Barles Prod roumain qui fera tout tard le commentaire de la partie des ballons. Et après, il a découvert une moulon d'activité. Et Metrobi a fait un gros métrage et met la colle des dettes. Donc, verrez bien ce qui va y avoir le roudage qui se fera demain.
0: Tu es des Marseillais, tu.
2: Oh, et suis des Marseillais et suis toulousain. Et donc, parler une parole des langues d'Oussia et un peu de Provençal. Et depuis 12 ans, je suis secrétaire de l'Oustau de Pays Marseillais, qui est une association avec laquelle l'Oumanu est partenaire, qui est l'Oustau.
1: C'est une association qui est fondée.
2: Oui, qui est fondée, membre et convidat à vie.
1: Qui est fondée en 2000, et elle est assise, mais il y avait des mondes qu'il y avait à l'époque.
0: Ah bon. Et à qui a Zembetz d'una des bans à l'Oustal del Pays Marseillais, il va arriver, pas del Pastis Marseillais, donc c'est le Pays Marseillais. A Zembetz des projectes pour faire cause à l'Oustal del Pays Marseillais.
2: Ah ben, un moulon, hein. Un moulon
0: à
2: Castanado avait commencé de faire un moulon de causes nouvelles, des taliers, des rencontres, también, commençant de développer. Ben, à l'Ordard aussi, en train de travailler sur l'office de tourisme pour faire des bradus de langue, pour faire découvrir la langue, le provençal. À différents gens et donc un partenariat avec la ville de Marseille.
0: Pécapé. Bon, ben, écoute, j'espère qu'il y a voilà, tu me fumes des
1: plaisirs. Enfin, il visita la ville, un Occitan de Marseille, j'espère. Que ça aille bien.
0: C'est ça.
1: Que ça aille bien, que l'Occitan qui s'y transmette et qui s'y parle à Marseille, si vous essayez de gagner Marseillais. Et donc, qui va organiser et met l'implégat de l'Oustau qui s'y dit paye. On va organiser des visites también guidades de Marseille, vistes par les Provençaux, vistes par les Marseillais et par le monde qui parle aux Marseillais. Donc, à cause d'une belle cause.
0: Une
1: fois cette belle initiative.
0: Poulie d'initiative, super bien. Et per continua, juste sur ta présence et ta participation à l'Estadi des Dettes, donc Dettes collectif de création, laboratoire de création audiovisuelle en Occitan. Est-ce une colle qui connaissait ça, la colle des Dettes, pour ta balle?
2: Bon, solide, qui avait eu le plaisir de les recevoir l'an passé, pour la dette annuelle à Marseille, à la déviation, qui est crémée. Il y a eu une fuée laissée au passé, et donc ils sont acquis. Et pour leur sortie des résidences à l'Oustau de Pays Marseillais, il y a un an, au mois de juillet. Et donc, ouais, si vous êtes en contact avec les gens des dettes, il n'y a que son passé à Marseille, à l'Oustau. Et récemment, Taver, il y a eu le plaisir de faire une collaboration sur un clip vidéo d'une reprise en occitan, de mon projet Occitan Covers. Et la colle des Dettes, un partenariat avec la Croustade, la drag queen marseillaise, fait un clip sur les flammes, donc de la cover de Sexy Sushi, Aimi Mon Pays.
0: Mais fais une petite transition à ma justement Occitan Cover. Donc tu as embêté d'utiliser les usines numériques actuelles pour valoriser la langue, la culture occitane. Donc as créé ta Occitan Cover. Nous pouvez expliquer un peu au showcase.
2: Oh, Occitan
0: Cover. Patine Instagram.
2: Ben pour le moment, est un projet qui suit les internets. Et també qui commence d'exister comme concert, donc en vivo. Et fait des publications sur les réseaux sociaux, Instagram, TikTok, Facebook et YouTube. Et où le concept est des rébiras, des paroles, des cançons pop et des fans d'adoubomen.
0: Des cançons internationales.
1: Ah, il y avait un type de bar qui faisait la coque, c'est dit Jean-Claude Ibresi, qui avait fait nous à la main une chanson qui restait de fois fameuse, qui faisait « Il est craigné plus mal des gunes, c'est si ou sur ma rarle. »
0: À cause de la test.
2: Ferguson.
1: Des Brigitte de Bardot. Et enfin, il avait fait des rébilades et avait fait también des reprises, des pop Frenchyman d'aquelle époque. Et tu nous présentes à l'aïe, qui est une type de flamme, ou Jean-Claude Ibresi. Reste à, comment c'est dit, à Fayence, Dimbar.
2: Ok, va me plaisir.
1: Une brave canta, il est.
0: Donc l'idée, c'est de préparer à quoi, MB ou, de faire des noctures, tu peux dire quelque chose de musique aérée.
2: Oh, faut des pianos, des guitares et d'accordéons, pendant le concert, et commencer les tours des camps, fa pao. Et faire guérir un concert à l'Ossoir du Pays Marseillais et récemment à Toulouse, també.
0: Et donc, qu'il y a bien comme répertoire, par exemple.
2: Ah, il y a bien le répertoire des gens qui sont nascus à la début des années 90. Il y a bien Mano, Green Day, Joe Dassin.
0: Voilà, donc, une caserie bira tout à coup et nous cite.
2: Ouais, pour le moment, il y a quelques dizaines de cançons. Après, c'est un projet complètement pharaonique. Hein. C'est pas ou pas Riviera tout le répertoire.
1: Mais ça... Il y en a vu ou pas un.
2: Ouais, il y a entendu parler d'accord. Un oubradou des camps.
1: Alors, il y a eu la Riviera de nous citant des. Comment se disait L'hymne à l'amour. Un Marseillaise. L'eau c'est bleu, pour ben c'est ça, et la terre c'est massa, pas importe que c'est maïmes. Voilà, j'avais avis pas tout à coup, et la vieux fa canta à qui?
0: Oh, à la guépio.
1: À la guépio, la vieux fa canta à la guépio, la vieux fa canta tambien, monte l'encanta de fois ce ben à Pau. Il y a grave avant, parce que la vieux fa d'harmonisation pour Pilenenka. Je suis d'accord.
0: Magnifique. Bon, mais super, grand merci. En tout cas, c'est super clavable. Guilhem, dès que t'intéresses, dès que t'agrades à la guêpe, parce que c'est ton premier cop ici à l'Université Occitane d'Estiu.
2: Et bon.
0: Qu'est-ce que tu penses?
2: Eh bien, suis agradivement suspresse. Suis arrivé sans a priori et tous ces débats bien. Il reste contre un moulin de gens. Fait plaisir de vivre l'immersion. L'immersion à Occitane. Beurre des cops, le bar en Occitane. Passer à l'Isserrado en Occitan, fait plaisir, hein, parce que bon, fait plaisir de parler un peu la langue.
0: Super. Bon, mais grand merci pour ton testimonial, c'est Guillaume, tu es une poulie d'Océlade.
2: Eh bien, grand merci de m'avoir convidé.
0: Ben, allez, et Aioli, sur l'Oustal del Pays Marseillais.
1: Espérant qu'il fasse venir, Guillaume, pour son spectacle des représentants occitanes.
2: Bon. Allez, le cop qui vient viendrait à Radio Albitès et met la guitare.
0: Ben, en plaisir.
2: Tu dirais quand c'est à Zalbi ou à.
0: Mars, quand c'est Résidental. En plaisir. Merci à tous, Guillaume. Vous êtes à l'écoute de l'émission enregistrée, l'émission spéciale enregistrée depuis la terrasse du camping de l'Aguépi le 9 juillet 2026 à l'occasion de la 25e édition de l'Université Occitane d'été de l'Aguépian. Avant de retrouver de prochains et derniers invités, une pause musicale avec le titre Lourat du duo La Voix La Peau, donc composé de Manu Théron que l'on vient d'entendre et de Damien Toumi que l'on salue.

C'était l'Urat du duo La Voix, La Peau. Vous êtes à l'écoute de l'émission spéciale enregistrée depuis la terrasse du camping de La Guépie, le camping Les Tilleuls, en ce 9 juillet 2026. C'était à l'occasion de la 25e édition de l'Université Occitane d'été de La Guépie. Pour clôturer cette émission, c'est un bel accent, mais pas occitan, qui va résonner dans le micro. Rencontre avec Carlos, parce que l'Occitan et l'Université Occitane de La Guépie, c'est ça aussi, des cultures qui continuent de se mêler encore et toujours.

0: Alors, Carlos, a dit, où as-tu, si basse
1: Je ne parlais pas occitan.
0: Oui, mais tu le comprends. Ah, c'est l'immersion, il vient de le dire, Guillaume. Hein, on est en immersion à la Guépian. Okay. Comment vas-tu?
1: Oui, je suis très bien. Je suis à la Guépi, là, pour l'université. Et toujours que je viens, c'est la quatrième fois que je viens. Je me sens toujours, on va dire, entouré de cette culture de l'Occitanie, entouré par tous les côtés. Et donc, je me sens très enrichi avec cette ambiance, par cette ambiance.
0: Si tu as un bel accent, Carlos.

0: parfum, c'est un peu naturel connaître cette culture là.
1: Toi, tu es aussi porteur d'une culture, dont la culture brésilienne, et tu le fais sur les ondes d'une radio. Et donc, c'est avec plaisir que je t'ouvre le micro de Erdotan et de Radio Albigès. Or, tu fais une émission sur la musique brésilienne. Tu peux nous expliquer sur quelle radio ?
0: Oui, c'est une émission hebdomadaire. Là, on met chaque samedi, on met un album, soit un album historique de la musique brésilienne, sur l'antenne, soit un album avec une nouveauté, un lancement là, donc chaque samedi, soit on écoute de l'histoire de la musique brésilienne sur la radio, soit on écoute une nouveauté, un nouveau album qui vient d'être lancé au Brésil. Donc c'est la radio Campus FM Toulouse.
1: Campus FM Toulouse, et donc Radio Musique du Brésil, comment elle s'appelle cette émission, pardon ?
0: Cette émission s'appelle Couleur du Brésil.
1: Couleur du Brésil, parce qu'avant c'était Bossa Nova, donc jusqu'à présent cette émission c'était dédiée à la Bossa Nova, et là vous avez élargi.
0: Ouais, on a bien élargi, parce qu'à force de jouer la Bossa Nova, et à force de recevoir des auditeurs de questions comme « Ah, on voulait bien écouter plus de la musique brésilienne, on commence par la bossa nova, mais ok, il faut passer à d'autres bonnes choses aussi. » Donc on a élargi l'émission, là on joue de tout de la musique brésilienne.
1: Super. Et on peut la retrouver sur Internet aussi, l'émission ?
0: Oui, on peut la retrouver sur
1: le site Internet de la Radio Campus FM.
0: Ou voilà, sur la Radio Campus FM.
1: Est-ce que tu vois, toi, des liens, des passerelles entre la musique occitane et puis certaines musiques du Brésil ?
0: Ben oui, il y a Claude Sucre, il parle beaucoup de ça, il a fait ses recherches sur ces liens, parce qu'il est allé au Brésil. Et donc, surtout entre la musique du Nord-Est du Brésil et la musique des troubadours, il y a des liens clairs. Sont clairs ces liens dans la structure de la musique, même des notes qui sont utilisées là-bas et ici. Donc, c'est pas difficile de remarquer ces liens-là.
1: Mmh, ouais. Et c'est des liens qui datent d'il y a longtemps. En fait, c'est à l'époque de la colonisation. Ben, quand on allait coloniser l'Amérique du Sud, ben, forcément, les colons ont aussi amené avec eux leurs instruments, leurs rythmes, leurs chansons. Et puis, quand ils sont revenus, ils en ont ramené. Donc, ces échanges, ils datent pas d'hier et puis ils continuent encore aujourd'hui.
0: Oui, ils datent, je me rappelle bien, du 18e siècle vers là. Et ce sont des influences qui se font remarquer aussi sur les paroles. Donc souvent il y a des thématiques qui sont communes entre la musique des troubadours et après la musique qu'on va rencontrer là entre les musiciens du Nord-Est du Brésil.
1: Bon, ben Carlos, on vient de me faire signe, le régisseur en chef général Cyprien, que je salue, vient nous faire signe qu'il est l'heure de couper les micros pour faire place au duo Boulben qui va vous faire danser. Donc mesdames et messieurs, auditeurs et auditrices, Benes Dança, mon trio Boulben, et ce sera ensuite suivi donc du match de foot commenté en occitan à 22h, le quart de finale de la Coupe du Monde. Qui grand merci Carlos.
0: C'est à moi de vous remercier et merci beaucoup pour cet espace à la radio Erdotan.
1: Tu peux nous dire un dernier mot en portugais ?
0: Muito obrigado por esse espaço pela radio Erdotan.
1: Muito obrigado, Carlos. Et grand merci à toutes et à tous. Merci aux auditeurs, aux auditrices, à toutes les personnes qui sont venues au micro. Merci beaucoup au camping Les Tilleuls de Laguépi de nous avoir accueillis aujourd'hui sur la terrasse. Et vous désirez une bonne soirée de sur Radio Erdotan. Erdotan Gaillac, Radio Albitzes, Radio Tanrodez ou Radio Languedoc. À Adicias à toutes chez Alcop Québec.
2: Non, francamente, c'est...
3: Ah, qui est-ce qu'il a fait ?
2: Il l'a fait exprès. Il l'a fait exprès de dire à côté. Il l'a fait exprès de dire à côté. Il l'a fait exprès.
3: Parce que l'équipe de France, parce que la colle française, et donc on s'est qualifié pour une match finale.

0: jugarà sio contro la Belgica, sio contro l'Espagna. Et me semble que ça sera la semaine venante, quand on a un comme Dilus.
1: Ou Dimars.
0: Ou Belé ou Dimars, exact.
1: C'est qui qu'on a
0: Italie. Ah, mais
1: Kylian, Kylian, pas de match. Il n'y a pas de problème. C'est pas de match, pas de courir.
0: Kylian a trouvé une caville des rescapés.
1: Allez, un poulet d'applaudissements, toutes les amasses. Les deux scolas, l'équipe de France et l'équipe de Maroc.
0: Demain, donc, contre Kudjugara.
1: Oscolas.
0: Donc, demain, il y aura l'autre match final entre l'Espagne la Belgique.
1: On vous rappelle que l'université occitane d'été de la Guépi n'est pas terminée. Il y a encore tout un tas de choses qui vont se passer. Demain, on a une journée spéciale poésie avec les rencontres poétiques internationales. C'est un petit peu comme à la Coupe du Monde du foot, mais avec de la poésie. Il y a des quarts de finale, des demi-finales, des huitièmes de finale, avec des poètes venus de tout pays, des poètes occitans, des poètes tunisiens, des poètes réunionnais, des poètes portugais. Seront là. Et demain soir, il y a un spectacle incroyable qui s'appelle À nos mères, si bien éduqué par la compagnie des Rolandes à la Maison du Peuple. Et comme je vois bien que tout le monde est extrêmement intéressé par ce que je raconte, je.
0: T'as pas dit l'heure, enfin, monsieur le directeur artistique.
1: À 7h, à 7 tours. À 7 tours à l'Hostal del Peuple, et un spectacle musical des Mancapas. Maki et Placegu, Kunjunian, Fizadimenge, Dissate avec une. Comment se disait l'auto, une kina, une.
0: Une rifle, une kina, l'auto.
1: Une rifle.
0: Avec le Kambadjou des gagnants, évidemment.
1: Une Kambadjou et d'obres.
0: Ouais.
1: Des exceptionnels.
0: Alors, Luca Kampak gagna à Castesser les 12 000 euros que nous avions permis de faire les 10 souvenants des.
1: À Boston.
0: À Boston. Pas d'un veni quand même pas même juga
1: à la rifle délissate et Mike et Mike dimanche soir Moussu Télé Djouben le duo La Voix La Peau
0: dimanche
1: les aborigines
0: des
1: aborigines originaires de la Guépi spécialement pour vous. Vous ne finissez pas.

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Je ne doute pas que les folkloristes, les amateurs de poésie populaire, nous font ici un vrai régal. Mais on le sent tout sans doute comme ces mélodies et ces rythmes qui ne semblent plus être que des intervalles dans le temps. Le sentiment à l'unisson, la répétition des mots, c'est plus souvent la pauvreté des idées, la situation plus courte. Le lyrisme comprend la vers le trait du Paris. Mais le son a jailli de source, est-ce qu'il y a la colonie, la sincérité, la franche vie, parfois même la vers d'un ex-mère de la partie.

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Président d'une radio plus grossière que courtoise, Henri de Lesquin souhaite devenir le prochain président des Français. Dans sa parodie de programme, il propose de bannir la musique nègre des médias soutenus ou autorisés par l'État. Et évidemment, pour lui, le rap, cette musique immonde, c'est de la musique nègre. Michel Audiard écrivait « Les cons, ça ose tout » et c'est même à ça qu'on les reconnaît. Ces propos n'ont pas laissé indifférent le monde du rap. Musique nègre, c'est donc le titre de la nouvelle chanson du rappeur Kery James, l'auteur du très dérangeant mais fédérateur Racaille. Accompagné du Prims parolier et de Lino, Kery James répond à Henri de Lesquin. Et le moins que l'on puisse dire, c'est que le poète noir ne tire pas à blanc.

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0: Alors, c'est quoi la base?
1: Alors, la base, c'est un truc en ferraille, c'est une roue de charrette.
0: Ouais.
1: Un cercle, tu vois. Là, je l'ai soudé des ferrailles. J'ai mis une tôle en dessous pour pouvoir mettre la terre. Voilà, comme ça, on pourra le transporter facilement. Là, j'ai fait une petite fondation.
0: Et d'accord, ça va aller à côté des barbecues. Voilà. Des barbecues
1: Bon, la fondation, tu vois, avec. Voilà. Ça va venir ici, des parpaings dans ce sens-là, parce que des fois, quand il y a les crues, bon, c'est pour pas l'emmener. Donc, parpaing, et ça sera posé ici, avec le Manitou. On a vu ça avec le gars de la mairie, là, un des ouvriers de la mairie.
0: Du coup, le projet, il a été initié l'année dernière sur Alternativa.
1: Après Alternativa, effectivement, on est allé voir la mairie. On lui a demandé si, on a demandé à la mairesse, en fait, s'il y avait moyen de fabriquer un four collectivement, ici sur cette base-là.
0: Et le tout de suite, Tarn, sur la base, ouais, de loisirs. Quoi.
1: Exactement, et on a dit que ça serait un four accessible au même titre que les barbecues, ouais, à la disposition de tous. Et bien sûr, elle a tout de suite dit oui. Et puis, par ailleurs, je connais le directeur de l'école. C'est un copain qui est dans une association à laquelle je participe ici. Idem, c'est Initiative Développement Entraide Mondiale. Uh-huh. Et j'en ai parlé, j'ai dit, bah tiens, on a ce projet de faire un four, etc. Tout de suite, il a dit oui. On a rencontré donc l'équipe pédagogique, là, les trois enseignants, une heure après, le programme était fait. Donc ils étaient vraiment partants. Et alors, en revanche, ce qui est bien, c'est que c'est aussi fait dans le cadre de la, comment on appelle ça, du printemps le printemps de la vallée. C'est un collectif d'associations et d'individus, parce qu'il n'y a même pas que des associations, qui organisent des concerts, des randonnées, du théâtre, etc., sur 5-6 mois dans l'année, tu vois. Et c'est tout à fait informel, il n'y a pas voilà, ne peuvent participer, apparemment, hein, si j'ai bien compris, en tout cas, c'est comme ça que nous, on l'a vécu. Tu as un projet. Si ça va dans le cadre de la volonté de cette équipe-là et puis du maire, et tu peux faire. Voilà. Donc ça en fait partie. La mairesse a tout de suite été d'accord, l'équipe pédagogique s'en est emparée. Et au départ, on voulait le faire entre nous, toi, puis avec les citoyens. On va juste mettre là comme ça aussi. Avec les citoyens du coin. Et le fait que ça se passe avec les enfants, franchement, c'est super bien. Pourquoi même que. On nous a demandé, enfin là dernièrement, la samedi dernier ou dimanche dernier, j'ai vu des parents d'élèves de l'école d'Alban. Ils m'ont dit, ouais, c'est bien ce projet-là, vous tenterez pas de venir le faire, Alban? Enfin, on a dit, à voir, si c'est pour l'école, ouais.
0: Parce que du coup, en termes de coût, c'est...
1: Ça coûte rien.
0: De la paille, qu'est-ce qu'il y a comme...
1: Voilà, paille, terre, sable, et puis de l'eau. La paille, bon, c'est de la paille que j'ai à la maison. Voilà. D'ailleurs, il y a du blé, tu vois, qui a poussé.
0: Ouais.
1: Après, le sable, c'est la carrière, tu sais, ouais, la sablière, ouais, qui nous le donne. Parce qu'en plus, le gamin participe. Et puis, la mairesse, c'est la femme du monsieur qui exploite ça, c'est la mairesse d'Assac, qui fait partie aussi, qui participe au printemps de la vallée. Donc, le sable, il nous le donne. La terre, c'est celle que j'ai dans la voiture et celle qui a servi à la base. C'est la terre que j'ai récupérée sur un chantier à Alban, à la maison des services. Et puis la super bonne terre là qui a fait le dôme, ouais, c'est la potière d'Alban, Anne-Marie, qui nous l'a donnée. Donc tu vois, voilà, c'est un projet qui coûte
0: chacun
1: pas cher.
0: Chacun a mis un petit bout de...
1: Ouais, c'est ça. Chacun a participé un petit peu, et du coup, ça revient pas cher du tout. Après, là, les parpaings qui vont servir à la structure et le ciment, ça, c'est la mairie qui nous le paye.
0: Ouais. Et puis la mairie juste donne l'autorisation de le faire. Quoi.
1: Exactement, pour la mairie, c'est...
0: Du coup, il y aura de l'entretien?
1: En principe, non. Un coup qui sera fini, je vais faire un revêtement chaud dessus, de façon à ce que ça soit étanche. J'en ai un à la maison que j'ai fait il y a plus de 7 ans. Bon, il est sous un balcon, donc il n'est pas tout à fait sous la pluie en permanence, mais bon, il prend la flotte. Il n'a pas bougé du tout. Et là, je me suis arrangé pour faire là-dessus. Tu vois, comme ça, l'eau, elle pourra descendre directement. Tu vois, un coup que ça sera fini, ça sera complètement rond là.
0: Ouais, ouais.
1: L'eau, elle pourra couler là et ça restera pas. Ça ne pourra pas pourrir. Voilà. Donc, moi, j'ai bon espoir. Putain, il a bien tenu. Il n'a même pas fondu ni rien. Bon, faut dire que je suis venu assez régulièrement voir comment ça se passait. J'ai mis un petit peu parce qu'il faisait chaud. L'autre jour, quand je l'ai découvert là sous la bâche, ouais. C'était brûlant.
0: Ah ouais, ouais, vraiment, franchement brûlant. C'est pour ça que j'ai mis une serviette avec un peu.
1: Une serviette mouillée. Bon, alors là, avant que les gamins arrivent, comme l'autre jour, ils étaient très pressés, on n'a pas eu le temps. Oh, j'ai oublié de prendre la porte chez l'ami. J'ai cherché la porte. Parce que j'ai pas eu le temps de faire une porte.
2: Donc. Très basse. 31 mai 2017.
1: En gros, elle sera là.
0: Attends, parce que du coup, c'est un ovale, plus ou moins.
1: Non, ouais, c'est rond. C'est rond, mais je l'ai fait comme ça, de façon à ce qu'on puisse avoir une petite margelle. Ouais. Là, ici, je mettrai une petite tablette, de façon à ce qu'on puisse poser les plats et tout. Donc, en principe,

0: C'est déjà dur, c'est bien. Alors, la porte, il faudrait peut-être même que je coupe un peu plus.
1: Je vais couper un peu. Parce que du coup, c'est... Ouais. C'est pizza.
0: Ouais, c'est ça. C'est ça. Il y a l'ouverture, c'est à peu près...
1: C'est le diamètre d'une pizza, quoi.
0: C'est, là, pour ouais. En fait, on pourra mettre 3 pizzas dedans.
1: D'accord.
0: On peut mettre l'ouverture, elle est prévue de 30 cm par 14, et on peut mettre 3 plats pizza dedans.

0: Il y a eu à Trébas avant un four banal, un truc comme ça?
1: Je ne sais pas. Mais c'est marrant parce que c'est vraiment cette idée-là, de faire un four banal. Mais il y a plein de gens qui nous ont demandé hein, de venir faire des fours chez eux, etc. Mmh. Grâce à Alternativa. Bon, ça, ce sable-là,
0: c'est pas le séparer.
2: Bon, ce matin, pour les gamins, l'activité
1: va consister à prendre... Mais ils l'ont déjà fait en plus, donc c'est bien. C'est bien parce que c'est répétitif, ils l'ont déjà fait une fois, donc là, ils vont le refaire, voir si faut que je redonne autant d'explications que la première fois ou pas. Parce que c'est bien, du coup. Donc là, je vais ramener de la terre qui est brute. Ouais. Faut qu'ils la concassent, qu'ils enlèvent maximum de cailloux, et après qu'ils mélangent la paille avec la terre. Voilà, et là, donc, on va refaire un mélange qui est de moitié-moitié. Alors, quand on dit moitié-moitié, c'est vachement... c'est au pif, hein. Moitié paille, moitié terre. Et la dernière couche, celle qu'on fera avec les tout-petits, c'est un tiers de terre et deux tiers de paille. Donc ça, c'est vraiment la partie chauffante. Ça, c'est ce qui va emmagasiner la chaleur. C'est pour ça que c'est terre et sable. C'est le sable qui prend la chaleur. Ouais. C'est la terre qui fait le lien. Et après, tout le reste, c'est... Il y en a qui ont mis leur pouce. Et après, ça, c'est vraiment que de l'isolant. Donc, quand c'est fini, ça fait pratiquement 20 cm d'épaisseur. Et c'est quand même pas mal. Hein. Je suis sûr
0: sans que j'imagine que ça soit brûlant sur la dernière couche.
1: Et au-dessus, tu le sens pas. Hein. Ouais. L'alternative, il est resté allumé toute la journée. Et on mettait la main dessus. Voilà, tu sentais que c'était chaud, mais c'était tiède, on va dire. Ouais. Voilà.
3: Autrefois, il y avait un four dans chaque village, un four banal. Banal est une lointaine référence au droit du Moyen-Âge. Ban signifie astreinte. Le four banal était celui que le seigneur avait fait construire et qui était obligatoire. On ne pouvait cuire son pain ailleurs. La raison principale en était la sécurité contre le feu, ce grand ennemi des temps passés. Le four banal était allumé 24 heures sur 24 et les familles utilisaient le temps de four qui leur était attribué afin de cuire leur pain. C'était un lieu de rencontre très prisé car la chaleur près du four était bénéfique à tous, en comparaison du climat hivernal extérieur. Malheureusement, c'était aussi un moyen pour le seigneur local de faire payer encore un peu plus les villageois. Les banalités sont les taxes dues au seigneur en échange de l'utilisation de son four, moulin ou pressoir. Les installations dites banales ne doivent pas être confondues avec des installations communautaires beaucoup plus courantes et dont la gestion revenait à la collectivité.
2: Allez, ma bande.
3: Les enfants des écoles de Trébas et Curval nous ont rejoints sur la base de loisirs de Trébas en ce 31 mai couvert pour continuer à monter la structure du four. On écoute.
0: Alors c'est quoi ce chantier-là?
4: C'était un four à pain collaboratif. Il y a trois classes qui ont voulu le créer. Les maternelles, les primaires, les maternelles, les CES et les CE2, les CP et les CBSM2.
0: Comment s'appelle l'école, votre école?
4: L'école de Villeneuve-sur-Tarn, 80-250 Curval.
0: Alors, et à quoi il va servir ce four? Qui veut répondre?
5: Hop. À faire cuire du pain.
0: Que des pains? Que du pain ou autre chose?
5: Que du pain.
0: Je crois que des pizzas aussi, non?
6: Quand on l'aura terminé, on viendra tous ensemble et au restaurant en haut dans le village. On fera des pizzas et on viendra les faire cuire.
0: Ok. Toi, tu voulais rajouter quelque chose?
5: Non.
0: Non? C'est tout comme il a dit? Ouais, qu'est-ce que c'est collaboratif?
5: C'est que tout le monde peut s'en servir.
0: Gratuitement, quoi. C'est-à-dire mis à disposition pour tout le monde.
5: Voilà, c'est ça.
0: Alors, comment il va marcher, ce four?
5: On va mettre du feu. Et puis, quand ça va s'éteindre, le sable va... Les cailloux vont emmagasiner la chaleur et on pourra faire cuire à long terme.
6: C'est l'argile. C'est pas les cailloux, c'est l'argile qui fera tenir la chaleur.
0: Il y a combien de matières, en fait, dans ce four?
6: Il y a l'argile, de la paille, du sable, du sable et du gravier.
0: Et sur quoi il est posé?
5: Des galettes, sur des galettes.
0: Ouais. Et dessous, il y a quoi dessous?
5: Il y a trois galettes en fait.
0: Ouais. C'est fait avec quoi?
5: De la paille, de l'argile et du gravier.
0: Est-ce que tout le monde aime les pizzas?
7: Oui.
0: Là, tout le monde répond. Alors si vous deviez, la première pizza que vous feriez avec ce four, ça serait quoi? On va essayer de faire une recette à plusieurs. Déjà, qu'est-ce qu'il faut pour une pizza? Alors, essayez de... Ouais. Qu'est-ce qu'il faut pour commencer une pizza?
5: Avec de la pâte.
0: Ouais, de la pâte à pain.
5: Oui.
0: Qu'est-ce qu'il y a dans la pâte à pain, du coup?
5: De la farine, des œufs, de l'eau, du sel.
0: Ensuite, qu'est-ce qu'il faut une fois qu'on a la pâte? Alors, hop.
7: Soit de la tomate ou soit de la crème fraîche.
0: Ouais. Base de tomate ou base de crème fraîche.
4: Une savoyarde, en gros, c'est avec des patates, un peu comme une raclette, en gros.
0: Avec du fromage, beaucoup de fromage.
4: Ah ouais, voilà.
0: Donc, il y a des bases de crème fraîche et sauce tomate. Là, on nous a parlé de savoyarde avec des patates. Qui c'est qui a d'autres idées?
6: Chorizo, piment et fromage.
7: Gruyère.
0: Des gruyères, ouais. Qu'est-ce qu'il y a d'autre?
7: Des lardons.
0: Des lardons aussi, oui. Qu'est-ce qu'il y a, qu'est-ce qu'on peut faire de... Est-ce que si on, de, si on devait faire une pizza que avec les produits locaux ici, comment on pourrait faire? Du cochon, ouais. Mais tu mets juste de la pâte et du cochon dessus?
6: Non, cochon, fromage, des patates, oui.
0: Ouais.
6: Du miel.
0: Ouais, des pizzas au miel, ça peut être du chèvre miel aussi. De...
7: Alors... Des pizzas aux noix.
6: Du fromage de chèvre.
0: Ouais. Et alors du coup, on l'appellerait comment cette pizza? Une pizza qui serait que locale? Comment? On va essayer de trouver un mot. Essayez de trouver une idée à chacun de comment on pourrait l'appeler.
7: Pizza collaborative.
0: La pizza quoi?
7: Pizza aux légumes.
0: Mais si, pour dire que c'est une pizza d'ici.
4: Pizza locale.
8: Pizza locale.
4: Ou pizza locale.
0: Pizza très basse. Occitanie.
4: Oui, pizza Occitanie.
0: Ou pizza de la vallée du Tarn.
4: Oui, de la vallée du Tarn.
6: De la vallée du Tarn.
0: Ok.
7: Pizza de la vallée du Tarn.
0: Pizza Milanaise. Pizza du Tarn.
7: Pizza Ternaise.
0: Ok. Qu'est-ce que vous aimeriez faire avec ce four en plus? Donc il y a quelqu'un qui m'a parlé de pain aussi. Comment ça se fait le pain?
7: La farine, de l'eau je crois, un peu d'eau, du sel.
0: Et du coup, est-ce que vous connaissez d'autres pains?
7: Aux olives.
0: Oui, là, du pain aux olives. D'autres pains ou d'autres?
6: Le pain aux figues.
0: Mm-hmm. C'est toujours du blé ou ça peut être aussi, par exemple, est-ce qu'on peut faire des... Il y a d'autres farines, on peut faire des pains avec d'autres farines.
7: De la levure, farine de levure, je crois.
0: Alors la levure, c'est pour faire lever le pain, c'est pour le lever. Mais est-ce que vous connaissez par exemple de petites épeautres? C'est du blé ancien ou des choses comme ça, vous connaissez?
9: Je connais ça.
0: Tu connais le pain aux petites épeautres? La céréale?
4: Non, non. Le châtaignier.
7: Du sarrasin.
0: Du sarrasin, oui.
4: Du tournesol.
0: Ah oui, d'accord. Aux graines de tournesol sur le pain. Et si vous deviez faire une fête autour du four à pain et à pizza, parce que là, une fois qu'il sera installé, il faut le faire vivre. Il faut que les gens se l'approprient, etc. Alors comment vous verriez une fête? Est-ce que ça serait tous les ans? Est-ce que ça serait la fête du four? Comment on l'appellerait? Comment on pourrait inventer ça?
6: Ça serait un peu festif, donc.
0: C'est-à-dire que comment
6: la fête de tous les jours. Comme ça, vous ne travaillez pas.
4: Non.
0: Tous les jours, on viendrait cuire son pain et sa pizza ici.
4: Le festival de Trébasse.
0: Et alors, ça serait comment? On demanderait aux gens d'amener des choses à venir faire cuire dans le four, par exemple.
7: Le festival du pain.
0: Ouais.
6: Le festival de la pizza.
0: Aussi, ouais.
4: La fête du pain.
7: Ils viennent nous dire la fête du pain.
0: La fête du pain.
7: Voilà.
0: Alors, qui c'est qui aimerait bien devenir boulanger ou pâtissier ou faire des pizzas ou...
6: Je veux bien devenir pâtissier.
0: Pâtissier.
4: Il n'y a pas le nom, il va être un bûcheron.
0: Et toi?
7: Moi, pâtissier aussi.
0: Pas boulanger, forcément. Pâtissier plus les gâteaux sucrés et tout ça.
4: Voilà, c'est ça.
7: Ouais, pâtissier.
0: Et toi?
7: Moi aussi, pâtissier, ça peut plaire.
0: Ouais.
7: Boulangère.
0: Et alors, qu'est-ce que... Ça veut dire que tu vas te lever tôt pour être boulangère, il faut se lever tôt, non?
7: Oui.
0: Ça te dérange pas, tu te lèves tes matinales?
7: Oui.
0: Bon, ok.
10: Henri, est-ce qu'on peut faire une jolie photo tous ensemble, s'il te plaît?
11: Avant de continuer.
12: Il n'y a pas de problème.
4: Allez, on se met... Vous venez alors, vous mettre dans
10: les grands...
12: Elle est grande, non?
4: On ne monte pas dessus, on se met autour.
10: Kiki!
4: Les petits, là encore.
12: Ouais, un grand sourire quand même. C'est le four. Lapin!
13: Four lapin.
12: Pour essayer de faire cuire un lapin dedans. S'il te plaît.
4: Regardez.
12: Attention, sourire.
4: À trois, on dit four lapin.
12: Allez.
4: Un, deux, trois.
10: Four lapin!
4: Ah, super!
12: On va le baptiser, on va mettre le four lapin.
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Le 20 mars 2026, dans le cadre du mois de l'égalité en Occitanie, s'est tenue la conférence Égalité femmes-hommes, droits, réalité et levier d'action. Une conférence qui a eu lieu à la maison de ma région, à Albi, et qui fut animée par l'équipe du CIDFF Tarn, Centre d'information sur le droit des femmes et des familles, premier réseau pour l'accès aux droits des femmes en France, qui informe, oriente et accompagne. Pour cette conférence, on écoute Marjorie Rosa, directrice du CIDFF Tarn, Madame Nicole Delmas, présidente, Séverine Peintre, juriste, Claude Albinet, juriste, Fanny Millet, juriste, Mélanie Robert, travailleuse sociale, Jennifer Berliero, travailleuse sociale. Tout ensemble, elles explorent trois prismes de l'égalité femmes-hommes, dans la sphère privée, professionnelle et publique.

0: Donc bienvenue à tous. On va commencer. Je ne sais pas s'il y en a d'autres qui doivent arriver. Ils prendront en cours. Moi, je suis donc Marjorie Rosa, la directrice du CIDFF. Je vous présenterai l'association tout à l'heure. Je vais d'abord laisser la parole à Madame Belmas, la présidente, pour vous dire un petit mot.
1: Je vous remercie d'être présent aujourd'hui pour cette conférence-échange consacrée à l'égalité entre les femmes et les hommes, organisée en partenariat avec la maison de ma région à Albi, que je remercie sincèrement pour son engagement à nos côtés. Cette rencontre, proposée dans le cadre de la Journée internationale du droit des femmes, nous invite à nous arrêter sur trois dimensions essentielles : les droits, les réalités et les leviers d'action. Les droits, tout d'abord. En France, l'égalité entre les femmes et les hommes est inscrite dans la loi. De nombreux textes sont venus, au fil du temps, renforcer cette égalité, que ce soit dans le travail, dans la famille ou dans la lutte contre les violences. Mais entre les droits et les réalités, il existe encore des écarts. Les réalités, ce sont par exemple les inégalités professionnelles, les écarts de rémunération, les freins à l'évolution de carrière, la répartition inégale des responsabilités familiales ou encore les violences sexistes et sexuelles, qui demeurent une préoccupation majeure. Au CIDF du Tarn, nous sommes chaque jour confrontés à ces réalités. Nous accueillons cette équipe qui est là. Nous informons et nous accompagnons des femmes qui s'interrogent sur leurs droits, qui font face à des difficultés professionnelles, ou qui traversent des situations de violence. Ces réalités donnent tout son sens à notre engagement. Mais cette rencontre est aussi consacrée au levier d'action, et c'est un point essentiel, car l'égalité n'est pas seulement un objectif, c'est une responsabilité collective. Les leviers sont multiples : l'information, la sensibilisation, l'éducation, l'accompagnement, mais aussi l'engagement des institutions, des collectivités, des associations, et plus largement de l'ensemble de la société. Chaque espace de dialogue, comme celui d'aujourd'hui, contribue à faire avancer la réflexion et à faire évoluer les pratiques. Je souhaite que cette conférence soit un temps d'échange ouvert, constructif et accessible à toutes et tous, et qu'elle permette à chacun et chacune de mieux comprendre les enjeux et peut-être d'identifier les moyens d'agir à son niveau. Je remercie la maison de ma région à Albi pour ce partenariat, ainsi que l'ensemble des personnes présentes pour leur intérêt et leur participation. Je vous souhaite une très belle conférence et des échanges riches et variés, et je vous remercie.
0: Merci, Nicole.

0: Donc, je présente rapidement, mais vous avez les informations ici. Le CIDFF, après, je laisserai largement la parole à l'équipe qui se présentera à chaque fois qu'elle prendra le micro. Donc, le CIDFF, Centre d'information sur le droit des femmes et des familles, c'est un réseau national d'information sur le droit des femmes et des familles. Il y a 98 CIDFF en France, DOM-TOM avec. Nos principales missions, elles sont inscrites ici, informées, orientées, accompagnées. Dans le Tarn, nous avons pour cela 16 permanences qui sont réparties sur l'ensemble du territoire, à la fois en zone urbaine et en zone rurale. Elles se présenteront chacune, mais voilà, on est une équipe de 8 salariés, 3 juristes expertes sur le sujet du droit de la famille et sur l'accompagnement des femmes, notamment victimes de violences, une travailleuse sociale qui se présentera aussi, qui gère l'ensemble des hébergements que nous avons dans le sud du département, et une chargée d'insertion socio-pro qui travaille sur la partie insertion des femmes. Voilà, je pense que je vais arrêter là, puisqu'après on en rediscutera plus largement lors de ce qu'on va vous présenter. Donc je laisse la parole à Séverine Peintre.
1: Bonjour à tous et toutes. Donc moi je suis Séverine Peintre et je suis juriste au CIDF sur le bureau d'Albi. Et je fais les permanences de Groyer, Gaillac et Rabastens, qui sont des permanences hebdomadaires sur des demi-journées. Voilà. On a choisi de débuter cette conférence pour rappeler finalement l'histoire de la journée du 8 mars, parce que cette conférence, elle s'inscrit dans toutes les manifestations qui ont lieu à cette date-là ou autour de cette date-là. Donc, petit rappel historique. Donc, la Journée internationale des femmes, puisque c'est comme cela que les Nations unies l'ont nommée, et Journée internationale des droits des femmes, ça, c'est la dénomination française, elle s'inscrit dans la lutte des femmes pour leurs droits. Et précisément au départ, puisque la mobilisation se fait sur le continent américain et sur le continent européen, mais au départ, en 1909, c'est l'origine de la première journée nationale des femmes aux États-Unis. Et sur notre continent, c'est au Danemark, à Copenhague, sur l'initiative d'une femme politique qui s'appelle Clara Zetkin, que cette journée nationale des femmes, elle a été consacrée. Alors, le départ, c'est la lutte particulièrement pour les conditions de travail, le droit au travail et le droit de vote. L'origine s'est axée sur ces domaines-là. Le 8 mars 1917, il y a eu une révolte des femmes russes par rapport à leurs conditions de vie et par rapport aussi au fait des conditions des soldats qui étaient sur les terrains de guerre. Et en fait, c'est cette date-là qui est retenue. En Russie, on dit que c'est la première journée de la révolution russe de 1917, en fait. Ça commence par cette révolte des femmes et le 8 mars, donc, a son origine sur ce moment-là. Ensuite, pour balayer rapidement, il y a eu donc des manifestations qui se sont faites dans plusieurs pays. Et puis, il y a une deuxième vague qui arrive dans les années 70 où il est remis vraiment en mouvement ces moments-là, notamment en Belgique, fin des années 70, avec la présence de Simone de Beauvoir. Et puis en France, c'est le 8 mars 1982 que cette journée est adoptée à l'initiative de Yvette Roudy, qui à l'époque était ministre du droit des femmes. Voilà pour la partie histoire. Et bien sûr, aujourd'hui, ce moment, c'est le moment de manifestation pour faire le bilan, en fait, de l'égalité des inégalités hein, qui restent à combattre, faire le bilan de l'évolution et se rassembler aussi pour échanger sur ce thème.
2: Bonjour à tous et à toutes. Alors, je vais me présenter rapidement et après, je vais vous donner la parole. Donc, moi, je suis Claude Albinet, je suis juriste au CIDF sur le bureau d'Albi. Je fais des permanences hebdomadaires à Cantepo, à Albi et aussi à Carmo. Et une fois par mois, en alternance, je vais à Saint-Pierre-de-Trivisy, Vabre, Lacône, donc pour couvrir un petit peu le côté est du département. Et on a aussi quelques permanences avec l'AFPA. Comme le disait notre présidente en introduction, effectivement, l'idée, c'est que nous puissions échanger aujourd'hui. Et donc, je vais vous donner un petit peu la parole, notamment concernant, on a parlé des inégalités, avant que nous puissions un petit peu vous présenter quelques chiffres et quelques informations un peu plus précises. Aujourd'hui, il y a encore des inégalités en France entre les femmes et les hommes. Est-ce que vous pouvez m'en citer quelques-unes ? Et la parole est à vous, mesdames, messieurs. Il y en a beaucoup. Vous êtes assez nombreux pour pouvoir les citer quelques-unes. Après, on est là effectivement pour en discuter avec vous, mais peut-être pour commencer, pour voir un petit peu ce qui ressort principalement et que nous puissions après vous en donner quelques-unes.
3: Alors, excusez-moi, j'aborde pas un sujet qui est peut-être le plus justement souvent abordé. C'est l'accès des femmes dans les services d'addictologie. Parce qu'on voit qu'il y a une prédominance d'hommes. 70% à peu près d'hommes qui osent franchir le pas de dire je me drogue ou je bois. Mais malheureusement, beaucoup de femmes n'osent pas franchir la porte et avouer ce genre de problématique. On a le droit d'être dépressive, mais l'alcool et la drogue, on n'a pas le droit. Donc là aussi, je pense qu'il y a des choses qui pourraient être mises en place pour que les femmes osent enfin dire oui, je suis addicte. Et la dépression n'a rien à voir avec ce domaine.
2: Merci. D'autres personnes sur d'autres inégalités connues ?
4: Et dans un petit peu pareil, mais pas tout à fait pareil, les différences de cursus professionnel. Avec la problématique que posent ces hachures que sont en lien avec la maternité, c'est souvent en lien avec ça. Et aussi donc... le fait que les femmes, souvent, en charge le gardiennage, excusez le mot, hein, de l'enfant. Hein, c'est pour ça qu'il y a des ruptures sur les continuums professionnels. Peut-être aussi la représentativité dans des structures, tant professionnelles qu'associatives, ou politiques, enfin, au sens, oui.
2: Peut-être que d'autres choses vous viendront tout au long de cette conférence débat. Nous, au sein du CIDF, nous avons fait le choix, parce qu'effectivement, il y a beaucoup d'inégalités, elles sont nombreuses, nous avons fait le choix de mener un petit peu et d'avoir un fil rouge sous trois prismes. Le prisme de la sphère privée, le prisme de la sphère professionnelle et aussi, pour finir, le prisme de la sphère publique. Donc voilà, nous allons dérouler un petit peu ça, mais nous allons continuer à vous faire participer puisque nous avons quelques petites questions et pour voir un petit peu ce que vous connaissez et que vous puissiez amener chacun vos petites connaissances. Donc on va commencer par le prisme de la sphère privée et je passe donc le micro à ma collègue juriste Fanny.
5: Bonjour à toutes et à tous. Donc je suis Fanny Millet, je suis effectivement juriste sur le Tarn Sud, donc le secteur de Castres. Effectivement sur notre partie, voilà, sphère privée, on vous propose de commencer par une petite question, toujours voilà, pour rester sur un format un peu interactif. Donc, selon vous, en quelle année la notion de puissance paternelle a-t-elle disparu du Code civil au profit de la notion d'autorité parentale conjointe ? Et on vous propose trois réponses, donc 1955, 1970 ou 1995. Donc, peut-être à main levée, qui pense que ça serait plutôt 1955 ? Personne. 1970, d'accord, et 1995. OK. Donc effectivement, c'est en 1970 et c'est une avancée importante en droit de la famille, puisque là où avant 1970, c'était vraiment le père de famille qui allait avoir le pouvoir décisoire sur les enfants, après 1970, on vient mettre les deux parents sur un pied d'égalité et donc l'opinion de chacun sur les enfants a la même valeur. Voilà, donc c'était important pour nous de le mentionner en premier. Et là, on vous propose de passer plutôt sur les inégalités dans la sphère privée qu'on constate encore. Donc sur la répartition des tâches domestiques, vous ne l'avez pas cité, mais forcément, c'est un domaine sur lequel on n'est pas sur une égalité parfaite encore. Et donc la question qu'on vous propose, c'est de nous dire, en moyenne, selon vous, combien de temps les hommes passent-ils à réaliser des tâches domestiques ? Donc par tâches domestiques, on entend le ménage, les courses, le soin aux enfants. Par jour, oui. Ce n'est pas forcément la réalité de chacun, mais c'est en moyenne. 2 heures ou 3h26. Bon, effectivement, c'est 2 heures. 2 heures, ouais, en moyenne par jour. Donc effectivement, c'est un chiffre de l'INSEE de 2010. Ils vont refaire l'étude dans quelques années, en 2028. Ce qui est constaté, c'est que ça a un petit peu évolué depuis 2010, mais on constate toujours qu'en fait, c'est très scindé, c'est-à-dire que effectivement, les hommes vont avoir tendance à plus s'investir, mais ça va être sur, par exemple, les tâches de bricolage, d'entretien. Il y a une question.
6: Non, oui, une petite remarque. En fait, ça dépend des générations. Oui. Je veux dire, je ne peux pas comparer mon mari et mes fils. Ce n'est pas du tout la même chose.
5: Comme vous le dites, si ça a peut-être un petit peu évolué, même si les chiffres là, qu'on vous a montrés juste à l'instant, c'est 2010. Hein, donc, c'est pas quand même il y a 50 ans. Il y a un lien très, très fort entre... Les stéréotypes de genre et la répartition des tâches, où sur une enquête de 2018, on a 4 Français sur 10 qui indiquent que si les femmes s'impliquent davantage dans cette répartition, c'est parce qu'elles y trouveraient une satisfaction personnelle. Parmi eux, on en a 43% qui... pense que les hommes ont moins de dispositions naturelles à effectuer les tâches ménagères. Et ça, c'est des choses qu'on entend encore beaucoup. Nous, on intervient en établissement scolaire auprès des jeunes sur ces questions-là d'égalité. Ça peut être des choses qu'on entend encore. Moi, c'est ma petite sœur et ma mère qui font le ménage parce qu'elles savent mieux faire que moi. Elles sont plus précautionneuses.
1: Je veux juste ajouter qu'effectivement, on pourrait penser qu'il y a une vraie évolution, mais en fait, pas tant que ça, même sur les nouvelles générations. Et on ne parle même pas de la charge mentale, parce qu'il y a ça aussi, il y a le faire, et puis il y a la personne qui, encore aujourd'hui, pense à tout, calcule tout, planifie tout, c'est quand même majoritairement, ça repose majoritairement. Et alors, bien sûr, ce sont des généralités, et bien sûr, il y a heureusement des familles qui fonctionnent autrement. Mais c'est vrai qu'on peut entendre dans le discours que ça a évolué, etc. Mais finalement, pas tant que ça.

0: coup, je vais me commencer par me présenter. Du coup, je suis Mélanie Roberge, donc je suis travailleur social. Je suis en charge du coup du service hébergement que nous avons sur le sud du département. Je suis basée à Castres. Donc, du coup, pour la question du coup suivante qu'on va vous poser, c'est parmi l'ensemble des congés parentaux pris, combien le sont des hommes? Pour vous, est-ce qu'on est à 2%, 4% ou 6%? Donc, du coup, 96% bénéficient du congé parental sont des femmes et 4% sont des hommes, en sachant que ça risque d'un peu d'évoluer dans l'année là qui va arriver, avec notamment le nouveau congé de naissance qui est appliqué à partir du 1er juillet 2026, qui permet à monsieur et à madame de bénéficier de 2 mois du coup supplémentaires chacun. Donc on va voir que ça va être, et les entreprises là c'est une obligation, hein, donc il faut donc les entreprises du coup se mettent au niveau RH au point et ne pourront pas refuser.
1: Moi, je voulais savoir si vous avez réussi à faire le parallèle entre les 4% pris par les hommes et les salaires. Parce que pourquoi seulement 4%? Je pense qu'effectivement, il y a de plus en plus de papas qui sont impliqués dans la prise en charge de leurs enfants. Sauf que prendre un congé parental, ça veut dire que souvent, on s'aperçoit que c'est le salaire le plus bas qui prend le congé parental. Quelle est la corrélation?
2: Bon, effectivement, là aussi, hein, sur ce chiffre du congé, c'est complètement connecté avec certains stéréotypes encore de genre qu'on peut entendre. Donc, ce stéréotype qui indique qu'une femme, enfin une personne, excusez-moi, interrogée sur 5 est tout à fait ou plutôt d'accord avec le fait que dans l'idéal, les femmes devraient rester à la maison pour élever leurs enfants. Et donc ça, c'est une statistique de 2024. Donc voilà, ça entre aussi hein, dans la balance et dans le pourcentage qu'on a affiché à l'instant, puisqu'il y a toujours voilà, cette idée que c'est un rôle féminin et qu'elles sont par ailleurs meilleures dans ce rôle-là que les hommes, que les pères. Et sur les conséquences, donc vous parliez des conséquences sur le salaire, ça c'est très clair et on y reviendra. Mais là, on a une statistique intéressante sur le temps moyen consacré par les femmes à leurs loisirs par jour. Selon vous, ça serait plutôt 1h30, 2h45, 3h20. Les femmes, pardon, on est sur 2h45 et 3h20 pour les hommes. Ce qui est forcément hein, une conséquence de ce qu'on a dit juste avant, quand on est moins impliqué dans les tâches ménagères, moins impliqué avec les enfants, on va avoir un petit peu plus de temps disponible. Et je vous propose de passer maintenant à un autre volet de la sphère privée, qui sont donc les violences au sein du couple. Donc on voulait savoir, selon vous, quelle est la forme de violence qu'on retrouve le plus souvent, la forme de violence la plus courante, verbale, morale, psychologique? Ok. Est-ce que vous en connaissez d'autres? Vous en avez repéré d'autres? Physique, ok. Bon, vous avez raison, hein. Donc effectivement, c'est la forme de violence qu'on va retrouver dans la plupart des cas. Là, on a une enquête de 2021 qui indique que plus d'une femme sur 4 âgée de 18 à 74 ans et qui est en ménage déclare avoir été victime de violences psychologiques au moins une fois hein, depuis les 15 ans. Effectivement. Donc, c'est la forme de violence qu'on retrouve dans beaucoup de situations, généralement, ce qu'on constate aussi, c'est que quand on a d'autres formes de violence et qu'il y avait déjà de la violence psychologique, et généralement, c'est quand la violence psychologique n'a pas suffi à contrôler la victime que ça s'intensifie vers d'autres formes de violence.
3: C'est que ce sont des violences qui sont très banalisées. Que nous, on repère quand on intervient déjà en établissement scolaire, la manière dont peuvent se parler les jeunes et où on nous dit « Non, mais madame, ça, c'est pas une insulte. » Ben si, si, si, ça, c'est une insulte. Donc, il y a aussi une façon aujourd'hui de se parler qui est déjà un cran Et la problématique, c'est ça. C'est le seuil, quand on est habitué à 15 ans à entendre, eh bien, à 18-19 ans, eh bien, on est déjà, on n'a pas le curseur à zéro. Il est déjà là. Donc après, quand c'est la première gifle, la première prise de bras, etc., c'est pas tellement grave parce que déjà le curseur il n'était pas à zéro. Parce que effectivement, quand on reçoit des personnes qui viennent se renseigner pour des séparations éventuelles et que nous on rentre tellement vite dans l'intimité des gens et on entend tellement de récits, tellement d'histoires démentes, et notre rôle c'est aussi nous d'expliquer que ce qu'on entend c'est interdit, c'est de la violence. Donc il y a bien sûr le repérage, beaucoup de victimes ne le font pas.
2: Et pour finir sur cette sphère privée, on vous propose quelques autres chiffres sur les victimes du violence. Donc comme je vous le disais tout à l'heure, voilà, parmi toutes les victimes de violence en 2024, 84% sont donc des femmes, donc 16% sont des hommes. Elle représente la grande majorité des victimes majeures de violences sexuelles. Et également à savoir, voilà, que sur les viols au sein du couple, hein, on est sur 45% de femmes victimes majeures. Et on vous propose ensuite, voilà, les chiffres féminicides, donc recensés à la fois par le collectif Nous Toutes et le collectif Féminicide. Alors, ce n'est pas les mêmes chiffres puisque le collectif Féminicide recense ceux qui ont été perpétrés par le compagnon ou l'ex-compagnon, donc en 2025, 97 et au 18. Mais c'était les mêmes chiffres aujourd'hui. Hein. Donc j'ai revérifié ce matin. Donc 17 là en 2026. Et selon les critères Nous Toutes, donc féminicide au sens plus large, voilà, une femme qui a été tuée en raison de sa qualité de femme ou de fille. En 2025, on en a recensé 167 et 25 au 18 03.
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0: Je vais prendre la suite sur la partie professionnelle. Comme je vous l'ai dit, moi, j'accompagne les dames qui sont pour beaucoup suivies par mes collègues, donc qui arrivent avec une situation de violence et qui se rendent compte que pour gagner de l'autonomie, puisqu'on sait que c'est quand même un levier très important, ont un besoin d'autonomie financière, donc de trouver du travail, de se remettre au travail. Et pour ça, il y a des choses à voir. On va essayer de le... Moi, je le travaille en individuel avec eux. On va présenter aussi des ateliers pour essayer de consolider leurs connaissances, leurs compétences, surtout qu'elles puissent elles-mêmes les identifier. Voilà en quoi consiste mes missions. Aussi de la sensibilisation auprès des publics sur la mixité des métiers, sur les métiers genrés, pour essayer de tomber tous ces stéréotypes que nous avons. Qui sont valables pour les hommes, pour les femmes, hein, on est d'accord, mais c'est certain qu'aujourd'hui, les femmes sont plus touchées par ces stéréotypes. Alors, je vais fonctionner comme mes collègues, on va regarder des petites dates, et puis on va essayer de voir si tout le monde est à peu près au clair sur ces dates. Donc, depuis quand la femme a-t-elle obtenu le droit de travailler sans l'autorisation de son mari? Nous avons 1906, 1946, 1965 ou 1971. Donc effectivement, en 1965 seulement, et seulement, c'était presque hier aussi, j'ai envie de dire, les femmes ont obtenu le droit de travailler sans l'autorisation de leur mari, à sortir aussi pour aller travailler, parce qu'avant, ce n'était pas quelque chose qui se faisait. Elles pouvaient faire un peu de ménage, des choses comme ça, du repassage notamment, qui pouvait être rémunéré, mais c'était des choses qui se faisaient au sein du foyer. Elles ne devaient pas quitter le foyer pour aller travailler. Alors ensuite, on a une... on vous l'avait tout à l'heure relevé comme une inégalité entre les femmes et les hommes, le salaire, bien sûr. Il y a une loi, pourtant, qui a été votée. À votre avis, donc, la loi consacrant l'égalité de rémunération entre les hommes et les femmes date de 1962, 1972 ou 2006? C'est en 2006 que cette loi a été votée. Donc, elle permet l'égalité des salaires, des rémunérations à travail égal. On est d'accord que dans les faits, ce n'est pas encore quelque chose qui est appliqué partout. On a toujours une différence. Et 2006, déjà, c'était quand même très récent comme évolution. C'était il y a à peine 20 ans. Jusque maintenant, on considère que la femme mérite moins au niveau du salaire que son époux. On va parler de cet écart de salaire. Donc, en moyenne, le salaire des femmes par rapport à celui des hommes, il est inférieur de 21%, de 14%. Pour vous, il est équivalent. La moyenne des salaires, donc, on a vu tout à l'heure, effectivement, il est de 14% d'écart pour les personnes qui travaillent à temps plein. Donc, temps équivalent, travail équivalent. Vous voyez que, par contre, on est à 21,8% sur la globalité des salaires. Donc là, ça inclut toutes les personnes aussi qui travaillent à temps partiel. 70% des personnes qui travaillent à temps partiel sont des femmes. Pourquoi ? Il y a encore beaucoup de préjugés. La femme a besoin de plus de temps pour s'occuper des tâches ménagères, on l'a vu tout à l'heure. C'est des préjugés.
1: Juste préciser sur cet écart salarial qu'il y a des explications qui sont données, et c'est sur ces explications-là qu'il faudrait œuvrer. L'écart important entre le salaire des hommes et des femmes, il tient déjà au temps partiel et au fait que... Parce qu'en fait, c'est mathématique aussi. C'est-à-dire que quand on prend tous les temps de travail et tous les métiers confondus, l'écart, il est très important. Et une des explications, c'est qu'on retrouve à temps partiel, les personnes qui travaillent à temps partiel, 70% ce sont des femmes. Donc à la fin du mois, c'est mathématique. Si on travaille moins, on a moins de salaire et on a moins de retraite. Parce qu'une femme en France, mensuellement, elle a 600 euros de moins qu'un homme à la retraite. Donc déjà, il y a le levier temps partiel. Et puis, la deuxième chose, c'est que les femmes, on les retrouve, alors il existe, on va dire, tu me dis si je me trompe, Jennifer, une petite centaine de champs d'activité professionnelle. Les femmes, on les retrouve que dans 12 secteurs. Et ce sont des secteurs où les salaires sont les plus bas. Je vous donne un exemple, l'aide à domicile, c'est un des métiers qui est les moins bien rémunérés. 98% des aides à domicile sont des femmes. Donc en fait, en plus, les secteurs dans lesquels elles travaillent, c'est des secteurs qui sont pas bien représentés, où les droits sont pas mis en avant et où les salaires sont moins importants. Donc déjà, il y a ces deux facteurs qui voilà. Et après, quand on est sur le même métier et le même nombre d'heures, il arrive qu'il y ait une différence dans les salaires. Et là, il n'y a pas d'explication. Et là, c'est clairement une discrimination par rapport à plein de choses, des stéréotypes par rapport à l'image de la femme au travail, etc. Donc voilà, c'est important de réfléchir à ça parce que c'est sur ça qu'il faudrait pouvoir évoluer. Et du coup, ça raccroche avec le congé parental, le plus petit salaire et qui, de fait, prend le congé parental par rapport à l'autre.
2: Je ne comprends pas le mécanisme comme quoi une femme gagne moins dans la mesure où elle travaille autant que l'homme. Mais je veux dire, il y a des conventions collectives, il y a des...
1: Il peut ne pas y avoir de grille de salaire et d'évolution. En fait, tout ça, c'est vraiment du cas par cas et... et puis après, même quand il y a des conventions collectives, admettons ce qu'on entend, et il y a des lois en ce sens qui précisent les choses et qui maintenant obligent les employeurs, mais on entend quand même encore que la question du salaire, elle est taboue. Dans une entreprise, les collègues, ils ne se disent pas « toi, tu as combien ?» Encore faut-il le savoir. Et puis pareil, quand on le sait, admettons comme ça, et qu'on est en entretien d'embauche, la vulnérabilité aussi, quand on entre dans une entreprise, même si on sait que, est-ce qu'on va, dès l'entretien d'embauche, c'est la position aussi, on en parle assez souvent, des femmes qui n'osent pas, qui n'osent pas demander des augmentations, qui n'osent pas, en fait, tout est tellement imbriqué.
0: Le congé parental, effectivement, il fait beaucoup baisser le salaire annuel des femmes. Il est pris en grande partie, on l'a vu tout à l'heure, donc par la maman. À savoir qu'il y a aussi une personne qui l'a évoqué dans le public tout à l'heure, le fait que l'entreprise ne respecte pas. Je dirais que oui, l'entreprise ne respecte pas toujours le fait qu'un papa veuille prendre son congé parental. Il y a aussi le papa qui pense... Et ça, c'est son préjugé à lui. Mais l'homme va penser qu'il va être un peu dénigré parce qu'il prend un congé parental. On n'est pas encore dans les mentalités aujourd'hui de voir un homme qui s'occupe de ses enfants. Donc ça explique aussi que beaucoup plus de femmes le prennent. Déjà parce que je pense que les deux parents en auraient envie si on pensait que de ce lien enfant-parent. Mais la sphère professionnelle n'est pas encore complètement conquise. Et mentalités ont encore besoin d'évoluer. Il y avait un deuxième point que je voulais souligner, le temps partiel imposé. Moi, je parle souvent de temps partiel subi parce que les branches dans lesquelles elles travaillent proposent beaucoup plus souvent de temps partiel, notamment l'aide à domicile. On a rarement des temps pleins. C'est un poste souvent occupé par des femmes. Tous ces métiers du soin, de l'accompagnement sont des temps partiels et sont principalement occupés par des femmes. Donc ça fait quand même beaucoup baisser ce salaire moyen. Concernant la retraite, juste pour imaginer à la fin d'une carrière, un homme et une femme qui ont travaillé pour le même temps de travail avec les mêmes missions ont 29,4 € d'écart donc sur la salaire. Donc vous voyez, à la fin d'une retraite, quand on a cotisé ces 170 semestres, il y a un écart de près de 30 000 € entre le salaire des hommes et le salaire des femmes. D'où cet écart de retraite aussi est très important. Alors là, on a fait un petit récap des dates importantes qu'il faut se souvenir pour le travail des femmes. Donc en 1804, donc sous Napoléon, on instaure le statut de mineure pour les femmes mariées, c'est-à-dire que la femme, quand elle est avec son père, c'est son père qui la gère, et dès l'instant où elle se marie, à l'époque les femmes se marient, hein, on est d'accord, elle n'avait pas le choix de vivre en célibataire à la maison. Donc à partir de cette date, le statut de mineure est imposé. Donc elles ne sont plus en capacité de prendre des décisions pour elles, et elles ne sont plus responsables juridiquement aussi. Ensuite, en 1881, les femmes ont enfin la possibilité d'ouvrir un compte épargne, juste épargne, avec l'épargne du foyer, mais par contre, elles n'ont pas encore le droit de faire de retrait dessus. Elles auront le droit de faire des retraits 4 ans plus tard, sans l'accord de leur mari. Jusque-là, si elles veulent retirer de l'argent sur ce compte épargne, il faut qu'elles en réfèrent à leur mari et qu'elles aient leur accord. En 1938, on va faire tomber ce statut de mineur pour les femmes. Elles vont enfin obtenir le statut de majeur, ce qui va derrière engendrer pas mal de choses et de lois qui vont être votées. En 1946, le salaire féminin est abrogé. Alors, le salaire féminin, je ne sais pas, est-ce que quelqu'un sait ce que c'est ? Le salaire féminin, ben, c'est simplement parce que vous êtes une femme, vous toucherez moins qu'un homme. Il n'y a pas d'explication, mais à savoir qu'il est quand même de l'ordre de 50% de moins pour une femme que pour un homme. Donc, je trouve ça assez parlant et surtout énorme, parce qu'il n'y avait pas de raison valable.
3: J'ai une question sur le salaire féminin, parce que je découvre cette notion avec horreur, bien sûr. Et du coup, je comprends quand ça a été abrogé, mais j'aurais voulu comprendre quand est-ce que ça avait été instauré. Est-ce que c'est une loi qui avait posé ça ?
0: Non, il n'y a pas de loi. C'était comme ça. C'était un usage, effectivement. Voilà, un usage sociétal. Et donc, 1965, ben, la date que nous avons vue tout à l'heure, la femme va pouvoir ouvrir un compte bancaire sans l'autorisation de son mari. Elle pouvait effectivement le faire avant. Les banques étaient très frileuses dans la mesure où elles dépendaient de l'accord de leur mari qui pouvait à tout moment être retiré. Donc, à partir de 1965, elles peuvent librement le faire.
4: Du pourquoi de la différence justement de salaire, hein, pour, avec les hommes, surtout des hommes, alors, qui avaient moins de diplômes. Voilà. Et on m'a répondu, mais madame, c'est parce qu'eux, en définitive, font vivre une famille, tandis que le salaire des femmes, c'est un salaire d'appoint. Là, j'avoue que j'en suis un peu restée.
0: Exactement. Le salaire féminin était vraiment considéré comme un plus que la femme pouvait apporter au foyer. C'est toujours l'homme qui est considéré, dans l'imaginaire du moins, comme celui qui va faire vivre le foyer. C'est une des raisons, et pas une des lois, encore une fois, pour lesquelles ce salaire était beaucoup plus bas pour les femmes. Après, oui, sur ces écarts de... Sur les familles, les temps partiels, je voudrais ajouter une petite chose. On a quand même beaucoup plus de familles monoparentales où le parent est une maman. Donc, on l'a vu tout à l'heure, elle travaille à temps partiel, le salaire est moindre. Voilà, toute la chaîne, en fait, en découle souvent. Beaucoup plus de familles monoparentales sont en précarité. Et comme beaucoup de familles monoparentales sont avec une maman, c'est plus compliqué, oui, effectivement.
1: Depuis 2002, il y a la résidence alternée dans le Code civil. Mmh. Et la résidence alternée est presque un principe, déjà. Ensuite, il n'y a pas de systématisme parce que c'est la mère et donc elle a ses enfants avec elle. Fini. Non. Par contre, on entend quand même, aujourd'hui, on ne peut pas obliger un parent à prendre son enfant. Donc, un parent qui dit, moi, je ne peux pas, par exemple, là, un entretien que j'ai en tête, le monsieur, il est ambulancier, et première chose qu'il pose, c'est, bon, ben, moi, de toute façon, je ne peux pas prendre mes enfants. Mmh. Ah bon, pourquoi ? Ben, je suis ambulancier. D'accord. Et si madame était ambulancière, on fait comment ? Donc, il y a aussi des personnes qui posent clairement comme ça. Il ne faut pas penser que tous les parents veulent avoir avec eux au quotidien les enfants.
5: Enfin, tous les papas, peut-être, parce que les mamans, quand même, c'est une tendance à vouloir garder les enfants, non ?
1: Alors, statistiquement, ouais. De toute façon, quand on prend les statistiques de la CAF sur les familles monoparentales, j'ai pas le pourcentage en tête, mais c'est majoritairement des femmes qui sont seules avec leurs enfants, tout à fait.
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2: On est toujours sur des métiers qui sont plus féminisés, des métiers qui sont plus genrés masculins. Mais faut remonter un peu avant. Les études, beaucoup plus de femmes font d'études littéraires et beaucoup plus d'hommes font des parcours dans l'ingénierie, par exemple. Nous avons 73% des femmes qui vont faire des hautes études, qui vont les faire dans le milieu littéraire, et 31% qui vont faire des études dans le milieu scientifique. Je parle des femmes encore. Est-ce que c'est qu'elles sont plus douées, ou est-ce qu'il y a une partie que nous devons à l'éducation nationale qui pense toujours dans cette direction, que la femme dans l'imaginaire est toujours plus dans le poème? Je dis des choses un peu clichés, mais au final, on reste un peu dans une vérité qui existe toujours. L'homme est bricoleur depuis tout petit. Il y a des publicités qui sont faites pour l'inciter, avec une petite caisse à outils pour les jouets de Noël, à des voitures, pareil, toujours pour les cadeaux, les jouets. Les femmes sont toujours, les filles, les petites filles sont toujours plus représentées avec une poupée à la main. Et on a aussi beaucoup de choses sur les couleurs, le rose pour les filles, le bleu pour les garçons. Ce sont des choses qui commencent. Il n'y a pas de souci, ma collègue, pas vous. Ce sont des choses qui commencent à tomber, mais il faut qu'il y ait pour ça une réelle prise de conscience que l'éducation est en grande partie responsable des études que vont faire les femmes ou que vont faire les hommes, et ensuite des postes qu'elles pourront atteindre avec leurs études.
3: Oui, alors. Étant une ex de l'éducation nationale, je peux permettre de défendre ma maison. Dans le milieu scolaire, ça fait des années que cette question est travaillée dans les filières, pour les filières scientifiques. Il y a très souvent des interventions de femmes ingénieures. Je pense à ce métier-là. Mais il y en a d'autres qui interviennent auprès des filles pour justement contrarier un petit peu ce stéréotype. Ça fait très longtemps que c'est travaillé par les conseils d'orientation. Et le plus souvent, enfin moi, l'expérience que j'en ai, bon, même si maintenant je n'exerce plus, l'expérience que j'en ai, c'est que ce sont souvent les familles qui sont réticentes. Et pas l'éducation nationale, qui fait beaucoup, beaucoup dans ce sens. Parce qu'on a bien conscience que les choses ne vont pas assez vite dans le domaine des scientifiques pour les filles. Voilà. Je voulais quand même faire cette remarque parce que
2: vous faites bien. De toute façon, on est tous là pour s'apporter de la formation, et c'est très pertinent. Pour ma part, c'est vrai que je m'étais permise de rajouter cela, car une étude avait été faite sur des bulletins scolaires rendus anonymes qui avaient été donnés à des professeurs, et les notes étaient les mêmes quand il n'y avait pas les noms. C'était les mêmes pour les filles et pour les garçons. Quand il y avait des prénoms, les notes étaient différentes.
4: Je voudrais juste rajouter que je pense que la tendance est en train de s'inverser. Moi, j'ai mon fils qui a 20 ans, qui est en médecine, et il y a plus de filles que de garçons dans sa génération. Donc, ça commence à changer un peu.
2: Les lignes, effectivement, sont en train de bouger. Le milieu médical, je dirais, est un peu à la marge des autres branches, parce qu'on reste dans le soin. Voilà. Et donc, même si effectivement les femmes vont réussir à monter en compétences, à acquérir des diplômes plus élevés, on reste dans ce domaine un peu particulier du soin. Il faudrait que toutes les branches suivent cet exemple, que les mentalités évoluent. Effectivement, au sein de la sphère familiale, c'est important de lever tous ces freins, mais il faut sensibiliser donc les parents, les enfants. Il faut que tout le monde, au final, mette sa petite pierre à l'édifice, puisque cette égalité, nous ne l'obtiendrons que de manière collective. Je vais passer la parole à ma collègue.
5: Pardon, juste pour intervenir. Enfin, moi, ça me renvoie à plein de choses pour avoir fait des études universitaires. Et du coup, d'avoir entendu et attrapé aussi pas mal de réflexions sur les aptitudes aussi intellectuelles féminines, sur la conception et même le rapport au savoir avec la question des mathématiques, où on aurait une forme d'intelligence particulière pour tout ce qui est scientifique, et puis après tout ce qui est littéraire, une autre forme d'appréciation, de compréhension en tout cas des choses. Donc voilà, après ça me fait penser finalement aussi à tout ce qui a pu être usurpation, en tout cas de création, décrit voilà, avec le nom plutôt masculin qui allait apparaître et la disparition finalement de la personne féminine qui avait pu le penser ou même l'initier, voire créer. Et voilà, je pense même encore à des choses qui se pratiquent au sein du système universitaire avec la personne qui va pouvoir écrire, rédiger ou formaliser un écrit, une recherche, et en fait avec l'autorité masculine, souvent, ou en tout cas l'autorité tout simplement, si je puis dire, qui va s'apparenter avec une disparition aussi de la personne qui a pu formaliser cet écrit et qui est assez exprimée, même assumée en fait dans ces milieux encore.
0: Mais pour rebondir effectivement sur ce que vous disiez, il y a plusieurs choses qui me sont venues en tête sur la médecine. Combien après de femmes vont s'arrêter à médecin général? Combien vont après continuer pour être neurochirurgien? Combien vont demander à faire des études et vont pas s'arrêter finalement à Bac+8, qui est déjà pas mal? Alors, ce qui est vrai, c'est que quand même, en Occitanie, on est quand même plutôt bien. La majorité, pardon, des personnes qui sortent diplômées des grandes écoles, tout confondu, ce sont des femmes. Donc, on est déjà plutôt pas mal. Mais c'est vrai qu'on retrouve quand même des fonctionnements. J'ai vu passer une petite étude, alors je ne sais plus exactement la date, mais où on met des hommes et des femmes autour d'une table. On donne un sujet et on leur dit il faut ouvrir l'enveloppe, il faut lire et il faut préparer quelque chose. Ce qu'on remarque, c'est que dans toutes les tables, c'est l'homme qui prend l'enveloppe en premier, c'est l'homme qui l'ouvre, c'est l'homme qui la consigne, et c'est les femmes dans toutes les tables qui prennent un papier, un stylo et qui commencent à noter, qui commencent à écrire ce qui est dit. Et à la fin, je vous laisse deviner qui lit le compte-rendu qui a été rédigé par la femme. Voilà, c'est l'homme. Donc ça, c'était quelque chose de très récent qui a été fait en France il y a récemment. Je ne sais pas si quelqu'un l'a vu passer, mais c'est des choses qui encore font effectivement des choses qu'on associe et le rôle un petit peu de chacun, mais ça a tendance à évoluer. Alors moi, j'aimerais juste ajouter, je rends le micro quand même à ma collègue, quand on dit que les femmes se laissent faire. Alors nous, aujourd'hui, on a le recul, je pense tous autour, de pouvoir dire effectivement que l'autonomie financière des femmes, c'est très, très, très, très important. Et qu'effectivement, il faut vraiment se battre pour ça. Mais il ne faut pas oublier effectivement encore que dans les études, souvent les personnes qui font des études, on est sur des jeunes femmes qui n'ont peut-être pas le recul nécessaire pour se dire mais mon autonomie financière, elle est importante, parce qu'elles n'ont pas encore peut-être pris la mesure de tout ce que ça va pouvoir être fait, toutes les incidences qu'il va y avoir derrière. Et effectivement, chaque femme doit être actrice de son futur et pouvoir faire ça, mais il ne faut pas oublier qu'il y a tout ça derrière, qu'il y a des études qui montrent qu'il y a des professeurs qui peuvent discriminer en fonction des prénoms et donner des notes plus basses à des femmes, et que ça fait partie d'un système, et qu'il ne faut pas reprocher aux femmes en fait la faute de ce système qui est là, et qu'on peut tout avancer. Et là, c'est ce qu'on verra en la dernière partie, en collectivité finalement, on doit tous faire un petit pas vers l'avant, et de manière collective, hommes et femmes.

0: C'est ma collègue Claude Albinet qui va prendre le relais.
1: Donc pour continuer un petit peu sur, finalement, on parlait des violences économiques, on va parler d'une autre forme de violence. Mais dans la sphère publique, une des premières choses qui ressort quand on pense aux femmes, on pense beaucoup quand même à toutes ces questions de harcèlement de rue. Où là, il y a aussi quand même une différence de la perception de la femme et de l'homme dans la rue. 74% des femmes déclarent avoir subi des comportements sexistes dans l'espace public. Le sexisme, qu'est-ce que c'est ? Puisqu'on n'en a pas trop parlé. Le sexisme, et notamment l'outrage sexiste qu'on peut retrouver dans ces comme infraction, ça a été apporté dans la loi en 2018. Et le sexisme, c'est l'idée d'avoir des propos ou des comportements envers une personne qui vont créer en fait une situation à son encontre qui peut être hostile, offensante, intimidante. Donc, depuis 2018, cette infraction ne fait que d'augmenter. Enfin, en tout cas, on a de plus en plus de condamnations par rapport à ça. Et les conséquences, finalement, sur les femmes, c'est, par exemple, des adaptations sur les trajets ou alors des stratégies d'évitement. Concrètement, ça peut être quoi ? Ça peut être de dire « je vais rentrer plus tôt ». Ça peut être de dire, vous demandez aux jeunes femmes, je ne vais pas porter de talons ce soir, parce que si jamais je dois courir, je préfère avoir des baskets. Appeler quelqu'un quand je vais rentrer chez moi, ou je vais garder des clés dans ma main au cas où. Voilà, au cas où je me fasse agresser. Ou alors on va rentrer en plusieurs. Voilà, c'est des stratégies qui se mettent en place pour éviter finalement tout ce harcèlement et ces agressions de rue. Et nous vous avons mis, alors c'est petit, je vous le lis, un petit témoignage d'un projet qui s'appelait Don't Be Scared Girl de Anaka Streta, qui est une photographe qui a photographié il y a 2 ans à peu près des femmes, notamment sur les questions des violences sexistes dans la rue. Et une des femmes, son témoignage était « Assez souvent, quand je sors le soir, j'ai le souffle court. Je me demande si c'est le dernier soir où j'aurai une vie normale. »
2: Juste à ajouter qu'il s'est développé beaucoup d'applications gratuites que l'on peut installer sur le portable. C'est des applications qu'on peut déclencher quand on est seul et qu'on se sent en insécurité. C'est des applications qui, en général, enregistrent la scène et géolocalisent et envoient cette géolocalisation à des numéros qu'on a soi-même intégrés. Voilà, juste... l'avoir en tête, qu'il y en a plein. Nous, on communique sur celle qui s'appelle AppL, A2P, plus loin, E2LES. C'est une application qui fonctionne aussi avec un objet connecté, un petit bouton qu'on peut avoir dans la poche ou, et qu'on peut déclencher. C'est un outil de protection.
1: Vous connaissez peut-être aussi Angela dans les bars, peut-être certaines personnes, certains ou certaines, qui est en fait un système où plusieurs bars ont décidé d'avoir ce code un petit peu. Et si une femme va au bar et dit je souhaiterais prendre le cocktail Angela, la personne comprend que la femme ne se sent pas en sécurité, a peut-être besoin qu'on lui appelle un taxi ou a besoin qu'on appelle les forces de l'ordre. Voilà, c'est des petites choses qui se mettent en place pour effectivement protéger les femmes, des stratégies qui sont souvent quand même mises en place par les femmes pour les femmes. Pareil, quelques petites questions pour vous faire participer, pour pas changer, effectivement. Dans les transports en commun, alors à Libye, il y en a quelques-uns, on n'a pas le métro, par exemple, mais on a les bus, on a des trains, mais dans les grandes villes, on rajoute le métro, le tram. Dans les transports en commun, à votre avis, quel est le pourcentage de femmes qui déclarent avoir déjà été victimes de harcèlement et ou de violences sexistes et sexuelles ? Nous vous proposons 3 réponses, 36%, personne, 54%. 87%, c'est 87%.

0: 87% des femmes françaises déclarent avoir été victimes de harcèlement ou violences sexistes dans les transports. On est sur une étude de 2023. Ce qui ressort aussi, c'est que quasiment une femme sur deux, 54%, donc plus d'une femme sur deux, déclare s'abstenir de prendre les transports à certaines heures par peur. Il y a 2-3 ans, à peu près, il y avait une espèce de mode qui s'était mise en place pour les jeunes, c'est-à-dire de montrer la tenue dans laquelle elles souhaitaient sortir. Et elles prenaient un grand t-shirt ou une grande veste qu'elles mettaient par-dessus en disant, ben voilà, j'ai ma tenue de métro. Et qu'elles enlevaient dès qu'elles sortaient du transport, mais pour ne pas se faire juger sur la tenue, ne pas avoir de remarques, voire une agression. Qui en fait sont des stratégies qu'on pourrait appeler sparadrap, c'est-à-dire que ça ne règle pas le vrai problème. Idem, vous pouvez avoir dans les grandes métropoles, à Toulouse ça se fait, à Paris ça se fait, des stratégies de dans le bus, on peut demander au chauffeur de descendre finalement entre deux arrêts, à partir d'une certaine heure, de dire plutôt d'attendre et de marcher dans le noir, je demande à sortir plus tôt. Vous avez des pays comme le Japon, la Corée, qui mettent en place des wagons spécialisés pour les femmes, réservés aux femmes à certaines heures. Mais encore une fois, stratégie sparadrap, qu'on pourrait appeler, des choses qui ne règlent pas le vrai problème étant finalement les agresseurs.
1: Il y a un type qui gueule.

petite information pour les personnes qui prendraient régulièrement le train dans l'Occitanie. La région Occitanie a lancé, là, à l'occasion du 8 mars, une campagne de lutte contre les violences sexistes et sexuelles dans les transports. Ça commence dans les trains, ça s'étendra ensuite à tous les bus LIO, avec des affiches, comme vous pouvez le voir, donc c'est tout récent, des affiches pour les victimes, des affiches pour les témoins et des affiches pour les agresseurs. De un petit peu donner des numéros et un petit peu sensibiliser et interpeller les personnes. Donc ça, ça a été lancé voilà, il y a 15 jours. Et vous pouvez peut-être voir ces affiches dans les trains et ça a vocation à se développer, notamment dans tous les bus de la région Occitanie, avec des numéros qu'on peut effectivement contacter par téléphone ou SMS pour une intervention un peu plus rapide. Pour passer sur une note, alors je ne sais pas si on peut dire un peu plus positive, mais en tout cas pour changer un petit peu et quitter... ces violences-là, on a parlé un petit peu de politique au niveau chef d'État, mais au niveau un peu plus local. Voilà. Savez-vous quel est le pourcentage de femmes mères en France ? Alors, on se base sur les dernières élections municipales. Peut-être que ça changera à partir de dimanche. Mais selon vous, est-ce que c'est 8% ? 17% ? 24% ? Voilà, parce qu'on vous met des petits graphiques, c'est 17%. Là, on est, voilà, élection de 2020. Peut-être que 2026, on aura une évolution. On a une évolution au niveau des élus municipaux, en tout cas, de plus en plus de femmes qui sont élus municipaux, en sachant que depuis... Alors, je ne veux pas dire de bêtises, mais il y a maintenant une obligation de parité en politique, c'est-à-dire que sur, normalement, toutes vos listes municipales, vous avez dû voir une alternance homme-femme avec cette obligation de respecter la parité. Mais voilà, ce n'est que 41%. Alors après, on retrouve la théorie, ce qu'on pouvait appeler du plafond de verre, j'en ai pas trop parlé, mais le fait que les femmes n'osent pas viser plus haut qu'une certaine fonction. Et on le retrouvait aussi sur cette étude qui avait été faite après les élections municipales de 2020. Effectivement, qu'il y avait des femmes qui n'osaient même pas se dire bah, « Tiens, si je pouvais être maire ». Mais il y a des choses qui se font. Et là, 2026, nous avons une jeune femme de 21 ans qui a été élue maire d'une petite commune et qui a été élue à 85%, donc qui a eu le support de sa commune. Au niveau des députés, on vous a mis quelques chiffres aussi, on a 37% en 2024. Ce qu'on retrouve là, c'est que ben, ça évolue pas.